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2: Déjà éprouvé par une sécheresse historique. L'actualité de ce jeudi, c'est aussi ce bilan, revu à la hausse en Colombie. Au moins 265 morts et des centaines de disparus dans le séisme qui a frappé le pays lundi. Le président décrète l'état d'urgence économique. Au sommaire également, l'armée israélienne qui continue ses attaques et ses destructions dans le sud du Liban, malgré le cessez-le-feu en vigueur. Des opérations vivement condamnées par le premier ministre libanais. Nous serons aussi en République démocratique du Congo, où l'épidémie des Ebola en cours est désormais la plus importante jamais enregistrée. L'OMS cherche à changer de stratégie pour empêcher les contaminations et ça passe notamment par une augmentation drastique du nombre de lits dans les centres de santé. Et puis jour de vote dans l'ouest de l'Angleterre à Clacton-on-Sea, le patron du parti d'extrême droite Reform UK, Nigel Farage, est candidat à sa réélection. Et on se souviendra très certainement de l'été 2026 comme celui de tous les records, des températures jamais atteintes et des canicules qui s'enchaînent. En France, les fortes chaleurs vont encore continuer de s'étendre. Aujourd'hui, 80 départements sont placés en vigilance orange. Mais les Français ne sont pas les seuls à suffoquer. 92 millions d'Européens vivent dans des zones où le thermomètre a dépassé 35 degrés hier. Ils sont aussi près de 300 millions à avoir été confrontés à plus de 30 degrés mercredi. Les semaines passent et les chiffres sont de plus en plus affolants, Stéphanie Schuller.
3: Une cinquième vague de chaleur déferle en ce moment sur le vieux continent. En France, en Italie et en Espagne, la température va friser les 40 degrés par endroit. Puis cette masse d'air chaud se déplacera vers l'est. L'Allemagne, l'Autriche, la Pologne, la Slovaquie, la Tchéquie, la Hongrie, puis les pays des Balkans seront touchés à leur tour de plein fouet. En Grande-Bretagne, ce n'est guère mieux. Et ce, alors que partout, les sols sont déjà désespérément secs, que les fleuves affichent des niveaux d'eau historiquement bas, que la production agricole est gravement affectée et que des espèces animales comme végétales sont soumises à un stress thermique et hydrologique extrême. Dans le contexte du réchauffement climatique lié aux activités humaines, ces périodes de forte chaleur sont plus fréquentes, intenses et étendues sur l'année, avec comme corollaire une qualité de l'air qui se dégrade. La pollution à l'ozone est élevée dans tous les pays touchés par la canicule. Ce week-end, les températures devraient progressivement baisser, mais à part quelques orages ponctuels, aucune pluie conséquente n'est pour l'instant prévue.
2: Précision signée Stéphanie Schuller. Au moins 265 morts, près de 3500 blessés et 500 disparus dans le séisme qui a frappé la Colombie lundi. C'est le nouveau bilan transmis il y a quelques heures par le président Abelardo de la Espriella, le chef de l'État fraîchement élu qui a décrété l'état d'urgence économique. Une mesure l'autorisant à lever des impôts et modifier le budget sans passer par le Parlement. Des dizaines d'immeubles se sont effondrés, notamment dans les villes de Cali ou encore à Pereira. Plus d'un milliers d'écoles sont endommagées à travers le pays. Et sur place, les secouristes sont toujours à pied d'œuvre pour tenter de retrouver d'éventuels survivants, notamment dans le département de Choco, une région pauvre, particulièrement affectée par ce tremblement de terre, où il devient de plus en plus difficile d'acheminer de l'aide humanitaire. Justine Fontaine a pu joindre la représentante de l'UNICEF en Colombie, qui a un bureau dans la région et vient d'envoyer du personnel en renfort sur place.
4: Rien qu'à Quibdo, la capitale du Choco, les dégâts sont considérables. L'UNICEF elle-même s'est retrouvée sans bureau et sans logement pour son personnel sur place, témoigne sa représentante en Colombie, Tania Chapuisa.
5: L'évaluation disait qu'on ne devrait pas retourner dans ce bâtiment pour le moment. Même le grand hôtel de Quibdo a été endommagé et a dû fermer.
4: L'agence de l'ONU pour l'éducation et l'enfance a envoyé des renforts dans la région, arrivé ce mercredi, pour distribuer bientôt des kits d'hygiène ou encore des systèmes de purification d'eau dans certains villages. Mais il faudra encore un peu de temps pour évaluer précisément les besoins et surtout pour acheminer l'aide.
5: Le Choco est inaccessible, sauf dans beaucoup d'endroits par rivière. Mais les rivières aussi sont compliquées parce que il y a beaucoup de groupes armés présents dans le Choco. Alors il y a des complications logistiques vis-à-vis comment arriver dans les petits villages, pas simplement dans la capitale de Quibdo.
4: Dans la région, les cours ont été suspendus et au moins une trentaine de bâtiments scolaires ont été endommagés. L'UNICEF appelle à ce que les élèves puissent revenir le plus vite possible en classe pour éviter que les jeunes soient recrutés par les narcotrafiquants et d'autres groupes armés.
2: aux Vénézuéliens. L'heure est aussi à la reconstruction près de 2 mois après le double séisme. Plus de 6300 personnes avaient perdu la vie. Des milliers de bâtiments aussi s'étaient effondrés. Alors les autorités ont promis des aides aux personnes se retrouvant désormais sans abri. Et c'est dans ce contexte qu'un accord a été trouvé la nuit dernière entre le pouvoir et l'opposition pour financer cet appui humanitaire. Ils espèrent notamment récupérer des fonds gelés en Angleterre. Un processus de réforme judiciaire a également été annoncé. Consensus trouvé 7 mois après la capture de l'ancien président Nicolas Maduro par les États-Unis. 7 mois sous le regard et la pression de Washington qui se concrétise aussi par un changement de cap diplomatique. Caracas assure rétablir ses relations consulaires avec Israël. Signe que l'État hébreu renforce ses liens en Amérique latine grâce à l'arrivée au pouvoir de chef d'État d'extrême droite. Les détails avec François Damien Bourgeois.
6: Les liens diplomatiques étaient coupés depuis 17 ans. Dans leur communiqué conjoint, Caracas et Tel Aviv ont souligné l'importance de la relation entre l'État d'Israël et la communauté juive résidente au Venezuela, qui constitue un lien d'amitié historique majeur entre les deux pays. Fin de citation. Un rétablissement des relations qui intervient 7 mois après la capture de Nicolas Maduro par l'armée états-unienne et alors que les nouvelles autorités gouvernent depuis sous la pression de l'administration Trump. La Colombie, qui elle avait rompu ses liens avec Israël il y a 2 ans en raison des crimes commis à Gaza, va suivre la même voie, annonce faite par Abelardo de la Espriella, le nouveau président d'extrême droite qui souhaite par ailleurs déplacer l'ambassade à Jérusalem et suivre ainsi l'exemple de l'Argentine de Javier Milei. En attendant, Bogota vient de reconnaître l'annexion du plateau du Golan par Israël. Washington était jusque-là le seul à l'avoir fait. Quant au Chili, Antonio Kast a annoncé en mai son intention de renvoyer un ambassadeur à Tel Aviv, et cela après plus de 2 ans d'absence.
2: François-Damien Bourgeois, Israël qui continue par ailleurs ses opérations dans le sud du Liban, des destructions, des incursions et des attaques systémiques, dénonce le Premier ministre Nawaf Salam. Malgré le cessez-le-feu en vigueur, l'État hébreu réaffirme sa détermination à maintenir ses troupes dans cette zone. C'est en tout cas la volonté formulée par le ministre de la Défense Israël Katz, qui s'est rendu sur place hier. En tout, depuis le mois de juin et la signature d'un accord entre Beyrouth et les autorités israéliennes, 800 000 Libanais déplacés par la guerre ont pu rentrer dans leur région d'origine. Des retours principalement dans le sud du territoire et qui se font dans un contexte précaire entre les frappes qui se poursuivent et la crise humanitaire qui s'installe, Nicolas Falaise.
7: Responsable de l'ONG Première Urgence Liban, Kevin Charbel s'est rendu récemment dans plusieurs villages du sud. Il a pu y observer le retour de nombreux habitants, mais dans un paysage de destruction et de très grande incertitude.
8: C'est pas juste que les gens reviennent dans un contexte de conflit, un contexte où leurs maisons souvent ont été détruites, mais leurs centres de santé, leur école, leur mosquée, leurs centres d'eau aussi ont été détruits. Et donc revenir de un est très compliqué et évidemment ça coûte de l'argent pour revenir, pour pouvoir importer l'eau, tout ce qu'il y a besoin pour pouvoir vivre dans cette zone. C'est pas tout le monde qui peut le faire malheureusement. Et donc il y a beaucoup de familles qui sont en train de s'endetter pour pouvoir vivre dans ces zones de nouveau et vivre chez eux.
7: Le responsable d'ONG redoute de voir ces situations s'installer dans la durée au détriment de populations du Sud-Liban qui restent exposées aux frappes de l'armée israélienne.
2: RFI, il est 5h08 à Kinshasa. C'est officiellement la 2e plus grande épidémie d'Ebola jamais enregistrée. Elle est même en passe de devancer celle qui avait frappé l'Afrique de l'Ouest entre 2014 et 2016. 2061 décès recensés en République démocratique du Congo. 4449 cas confirmés. Des chiffres présentés hier par l'Organisation mondiale de la santé qui peine encore à reconnaître sur place les zones de forte transmission. C'est notamment le cas autour de Bounia. L'épicentre de l'épidémie où une partie des cas n'a toujours pas été détectée. De quoi pousser l'OMS à changer son fusil d'épaule et annoncer de nouvelles mesures. Patient Ligoti.
9: Premier objectif, augmenter rapidement les capacités des prises en charge. Tedros Adhanom Ghebreyesus annonce que l'OMS veut tripler le nombre des lits pour atteindre 3000 places dans les 12 prochaines semaines, avec un besoin estimé à 3 agents de santé par patient. Cette montée en puissance se trouve dans le financement. Anne Ancia, représentante de l'OMS en RDC, explique que le premier plan national congolais, prévu pour 3 mois, a été budgétisé à 240 millions de dollars. Le nouveau plan présenté par le gouvernement, encore en cours de finalisation, atteint 940 millions. Il doit désormais intégrer, en plus de la lutte contre Ebola, la continuité des soins essentiels. Autre élément, le calendrier. Abdourahman Mahmoud, directeur des opérations d'alerte des ripostes aux urgences sanitaires à l'OMS, explique que la planification repose sur un scénario des 6 mois, avec un scénario défavorable pouvant aller jusqu'à 9 mois. Si les différents piliers de la riposte sont renforcés simultanément, l'OMS espère observer un retournement dans 3 mois.
2: Passion Ligodi, le reste de l'actualité internationale avec la Zambie. Les Zambiens appelés aux urnes aujourd'hui pour élire leur président. 14 candidats sont en lise, dont le chef de l'État sortant Aïgindé Hichilema et Brian Mundubile, qui a réussi lui à fédérer une partie de l'opposition. Nous y reviendrons longuement dans Afrique Matin. Ce jeudi, on vote aussi à Clacton-on-Sea sur la côte est de l'Angleterre. Nigel Farage est candidat à sa réélection. Le patron du parti d'extrême droite Reform UK avait annoncé le mois dernier sa démission. Décision prise pour remettre son sort entre les mains de ses électeurs, alors qu'il est accusé de ne pas avoir déclaré des dons reçus de la part d'un crypto-millionnaire et d'un escroc. Un retourne aux urnes donc ce jeudi, même si les principaux partis politiques ont décidé de boycotter ce scrutin qu'ils considèrent comme un gâchis d'argent public. Sur place, les habitants ont le sentiment de servir de décor au Farage Show, le récit de notre correspondante Émilie Vin.
10: Petite ville côtière, Clacton vit grâce au tourisme. Salarié du secteur, Nigel Brown compte voter blanc ce jeudi, mais pour lui, il n'y a pas de mauvaise publicité.
11: Depuis qu'il est élu, Farage a beaucoup fait parler de la ville. En tant que destination touristique, il faut que les gens aient entendu parler de Clacton. Et puis rien que les journalistes qui viennent en nombre, d'Europe,

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2: La lune est passée devant le soleil. Le phénomène a été particulièrement marqué en Espagne. Reportage dès le début de ce journal. Le réchauffement climatique et ses conséquences s'invitent dans la campagne présidentielle en France. En pleine sécheresse, les candidats s'écharpent sur la gestion de l'eau. Le Maroc met en garde ceux qui voudraient réessayer d'entrer illégalement dans l'enclave espagnole de Ceuta. Des rumeurs sur les réseaux sociaux parlent d'une nouvelle tentative dans 2 jours. Et la polémique enfle en Colombie. 3 jours après le séisme, le gouvernement a multiplié les revirements sur la venue d'éventuels secouristes étrangers.
3: Les yeux rivés vers le ciel, des millions de personnes ont donc profité hier soir de l'éclipse solaire.
2: Total, en Espagne et en Islande, elle a été visible partiellement aussi dans une grande partie de l'Europe et dans le nord-ouest de l'Afrique. Pendant un petit peu moins de 2 minutes, une partie du territoire espagnol a carrément été plongée dans le noir. Ça n'avait pas eu lieu depuis plus d'un siècle, Élise Casangel.
4: Il existe des événements visuels qui se racontent aussi en tendant l'oreille. Ce mercredi à Roquetes, au sud de la Catalogne, 300 personnes se sont tues pour admirer une éclipse en silence. Cristina Cervera.
5: C'est super beau, impressionnant, c'est très joli. Et voir ça en direct avec mes filles en plus. Elles ont 5 et 8 ans et elles ont crié de joie quand je leur ai dit « C'est bon, on peut retirer les lunettes ».
4: Une minute plus tard, les applaudissements, comme pour remercier le ciel du spectacle que nous décrit Naya, 8 ans.
6: C'était comme une couronne bleue, très jolie. C'était comme un trou noir avec des bords un peu bleus, super cool.
4: Au-delà de la beauté du moment, Pedro Duque, astronaute et ex-ministre des Sciences, espère que cette éclipse servira à la population.
7: J'espère que cela donnera la sensation que nous partageons tous une même planète, toute petite, qui se déplace dans l'univers comme la Lune et qu'il faut en prendre soin de cette planète.
4: Et l'Espagne est chanceuse, 2 nouvelles éclipses sont prévues en 2027 et en 2028. Élise Gazangel, Roquetes, RFI.
2: Et pour revivre cette soirée, n'hésitez pas à vous rendre sur notre site rfi.fr. Vous retrouverez notamment donc beaucoup de photos de cette éclipse. Pour l'observer, il fallait se couvrir les yeux avec les lunettes appropriées. Pour beaucoup d'Européens, il fallait aussi se protéger de la chaleur. 92 millions d'entre eux vivent dans des zones où il a fait plus de 35 degrés hier. Ces canicules à répétition, favorisées par le changement climatique, s'accompagnent aussi d'épisodes de sécheresse. La Roumanie va devoir mettre à l'arrêt sa seule centrale nucléaire aujourd'hui, le niveau d'eau du Danube ne permettant plus d'assurer son refroidissement.
3: La sécheresse et la chaleur également en France, avec 80 départements qui sont placés en vigilance orange aujourd'hui, c'est quasiment l'intégralité du territoire.
2: Il devrait y faire entre 38 et 40 degrés aujourd'hui. Les 2/3 des nappes phréatiques présentent par ailleurs des niveaux sous les normales. Alors, à 8 mois de la prochaine présidentielle, le sujet de l'eau s'impose dans le débat politique, Marie Lecoq.
8: Des batailles, mais aussi des promesses. Raphaël Glucksmann mise sur des parlements de l'eau. Par là, le potentiel candidat place publique entend un partage juste de la ressource, ce que la droite refuse de faire, affirme-t-il. De son côté, le candidat Renaissance Gabriel Attal promet un plan massif et un ministère dédié à l'eau. Hors de question, dit-il, de laisser le sujet à la gauche et à l'extrême gauche, accusé d'en faire un objet de décroissance et d'idéologie. De quoi relancer le duel de l'été entre Gabriel Attal et Jean-Luc Mélenchon. Sur X, l'insoumis se réjouit de le voir s'intéresser au cycle de l'eau, mais l'invite plutôt à se pencher sur son projet d'éco-région. Depuis le début de cet été caniculaire, les écologistes sont aussi dans le collimateur de la droite et l'extrême droite, qui lui reprochent une vision punitive de l'écologie. Pour Marine Tondelier, les récents événements confirment tout ce que les écologistes disent depuis 50 ans, y compris sur l'eau devenue le nouveau détour politique quasiment obligatoire et l'objet de nouvelles passes d'armes entre les candidats.
2: Marie Lecoq du service politique de RFI.
3: L'afflux massif de migrants à Ceuta avait déclenché une vive polémique en Europe. Au début du mois d'août, au Maroc, les autorités prennent maintenant quelques précautions.
2: Le ministère de l'Intérieur marocain met en garde ceux qui voudraient à nouveau franchir la frontière vers l'enclave espagnole tout au nord du continent africain. Car de nouveaux appels à se rassembler et à entrer à Ceuta émergent sur Internet. La date du 15 août circule sur les réseaux sociaux. François Hume, Ferkataji.
9: Des messages circulent sur TikTok, Instagram et Facebook appelant à un nouveau franchissement collectif le 15 août prochain à Ceuta, mais également à Melilla. Les 30 et 31 juillet derniers, plus de 70 000 personnes, selon la Guardia Civile espagnole, avaient répondu à ces appels et avaient réussi à entrer illégalement à Ceuta, enclave espagnole située au nord du Maroc. Ces candidats à l'Europe avaient franchi la frontière par la voie terrestre ou à la nage. Au moins 141 personnes se sont noyées et ont perdu la vie, selon une ONG espagnole. Un événement qui a créé une onde de choc des deux côtés de la Méditerranée. Le gouvernement marocain a été vivement critiqué pour avoir gardé le silence pendant 4 jours à la suite de ce drame. Cette fois, le ministère de l'Intérieur prévient, toute personne cherchant à prendre part à ces rassemblements sera empêchée, voire arrêtée, et des procédures judiciaires pourront être engagées, a prévenu le porte-parole du ministère. Par ailleurs, l'Intérieur a annoncé une vague d'arrestations contre un groupe de personnes soupçonnées d'être les auteurs de messages diffusés sur les réseaux sociaux, incitant à se rendre à Ceuta, sans donner davantage de détails sur les profils concernés. François Mferkataji, Casablanca, RFI.
2: Les bureaux de vote sont ouverts depuis 1 heure en Zambie, jour à la fois de législative et de présidentielle dans le pays d'Afrique australe. Pour la présidentielle, il y a 14 candidats, dont le président sortant, Aigande Itshilema.
3: Vous écoutez toujours RFI, il est minuit 6 à Bogota et l'heure est à la polémique indienne en Colombie, 3 jours après le séisme meurtrier.
2: Le bilan monte désormais à 265 morts, près de 3500 blessés et 496 personnes portées disparues selon le nouveau président du pays, Abelardo de la Espriella, investi il y a moins d'une semaine. Le dirigeant avait d'abord refusé l'envoi d'équipes de secours étrangères sur le sol colombien avant de se rétracter. Des critiques lui ont aussi reproché de rejeter l'aide de gouvernement de gauche. Son ministre des Affaires étrangères répond finalement travailler avec les différents pays sans considération idéologique ou politique. Ces multiples revirements ont en tout cas indigné sur le terrain. Najed Benrabah.
10: L'urgence économique que je propose permettra de créer un fonds dit du miracle pour réunir l'ensemble des dons nationaux et internationaux qui seront destinés à la reconstruction des hôpitaux.
11: Cette annonce a été faite par le président Abelardo de la Espriella lors d'une conférence de presse ce mardi, mais sans donner de détails sur les équipes de secouristes internationaux attendues. Pour Laura Bonilla, politologue et sous-directrice de la Fondation Pares, Paix et Réconciliation, c'est une erreur politique.
12: Ce gouvernement vit avec un complexe qui se produit avec de nombreux outsiders et des gens qui n'ont aucune expérience dans le secteur public. Ils pensent que les problèmes se résolvent avec la volonté exclusive. Ce sont des erreurs de débutants. C'est une erreur de novice qui combat tout ce que la Colombie a construit pendant des décennies face aux relations diplomatiques.
11: Pourtant, la Colombie ne peut pas se permettre de refuser de l'aide internationale.
12: Il y a des zones, par exemple Buenaventura. Nous, en tant que fondation, nous avons un bureau là-bas. Il n'y a pas assez de secouristes, la plupart sont de la Croix-Rouge, très peu, et non pas parce qu'ils ne veulent pas, mais parce que ce sont des zones abandonnées ou éloignées avec moins d'infrastructures pour recevoir de l'aide.
11: Le gouvernement a expliqué sa décision par un manque de personnel. Ayant pris ses fonctions il y a 6 jours, il n'avait pas encore pu nommer l'ensemble des directeurs d'agences, dont celle chargée de la gestion des catastrophes naturelles. Ces choses faites, les premières équipes de secouristes en provenance du Mexique et des États-Unis sont arrivées en Colombie. Najed Benrabah, Medellin, RFI.
2: Juste à côté de la Colombie, le Venezuela se rebelle aussi d'un tremblement de terre meurtrier, le double séisme de fin juin. Le pouvoir vénézuélien et l'opposition vont unir leurs efforts pour récupérer les fonds gelés de leur pays à la Banque d'Angleterre. Leur but, c'est de les utiliser pour reconstruire justement le Venezuela. Ils l'ont annoncé hier, mercredi, après une semaine de négociations. Deuxième point d'accord trouvé, le lancement d'un processus pour mettre en place une réforme de la justice. C'est une première étape cruciale en vue d'une éventuelle transition au Venezuela sous la surveillance des États-Unis, 7 mois après la capture de Nicolas Maduro, l'ancien président vénézuélien enlevé par l'armée américaine début janvier.
3: L'armée américaine, par ailleurs, mobilisée depuis 5 mois contre l'Iran.
2: Et dans ce contexte, cette interview rare, presque inédite, un très haut responsable des gardiens de la Révolution a pris la parole hier soir sur la chaîne américaine PBS. Objectif affiché, à moins de 3 mois désormais des élections de mi-mandat aux États-Unis, faire entendre directement à la population américaine leur récit de la guerre. Abla Jonaïdi.
13: Dans cette interview de 9 minutes, le conseiller de haut rang du commandant du corps des gardiens de la Révolution, Mohamed Reza Nakdi, dit vouloir contester le récit de la guerre par les médias occidentaux. Selon lui, Washington voulait renverser le pouvoir iranien et désintégrer le pays. Deux objectifs qui, affirme-t-il, ont échoué. Le temps joue pour nous, ajoute Nakdi. Plus la guerre dure, plus l'Iran apprend à combattre l'armée américaine. Interrogé sur l'idée de prolonger la guerre jusqu'au départ de Donald Trump, l'homme ne dément pas. Il évoque au contraire une stratégie d'attrition, rendre politiquement insupportable pour les États-Unis le coût d'une nouvelle guerre contre l'Iran. Le responsable en profite pour lancer une accusation qu'il espère percutante dans une société américaine hautement polarisée. Il accuse Trump et son entourage de profiter financièrement du conflit, appelant même le Congrès à comparer leur patrimoine avant et après la guerre. Une manière de dire aux Américains que le gouvernement ne fait pas cette guerre pour sa propre population. Pas un mot de la répression infligée aux Iraniens sous couvert de la guerre contre l'Amérique. Dans cette interview réalisée en Iran même, le corps des gardiens de la Révolution est classé terroriste par nombre de pays occidentaux, dont les États-Unis.
2: Abla Junaidi. Le Japon proteste vigoureusement après une visite de Vladimir Poutine sur les îles Kouriles, tout à l'est de la Russie. C'est le premier déplacement sur place du président russe, alors que Tokyo revendique depuis des décennies l'archipel.
3: On termine avec du sport et le retour d'une légende au championnat d'Europe de natation.
2: La Suédoise Sara Sjöström, médaillée d'or en 50 mètres papillon hier, une performance d'autant plus remarquable pour la nageuse de bientôt 33 ans qu'elle s'est éloignée des bassins pendant 2 ans, le temps de devenir maman. Un retour en beauté, Christophe Guérémzian.
14: Le temps et la coupure maternité ne semblent avoir eu aucun effet sur elle. Sara Sjöström, de nouveau au sommet d'un podium, le 99e de sa carrière, reprise seulement en avril dernier, la reine du sprint est de retour, heureuse et agréablement surprise.
15: Je me sens reconnaissante pour avoir pu revenir à ce niveau si rapidement. C'est un processus de reconstruction. Mon entraîneur m'aide à retrouver lentement ma force à la salle de sport et dans la piscine. Je ne suis pas encore revenue là où j'en étais auparavant, mais j'y arrive lentement. Et j'ai bien réussi aujourd'hui, donc je suis heureuse.
14: La maman.

0: Homme courant marin en suédois, un nom prédestiné pour une championne prête désormais à se laisser porter vers les Jeux de Los Angeles et qui n'entendait pas en ce 12 août être éclipsée par la jeune génération.
1: Christophe Diremzian au championnat d'Europe de natation. Du côté du football maintenant, la saison commence très bien pour le Paris Saint-Germain. Premier match officiel de la saison hier soir en Supercoupe d'Europe et premier titre. Les Parisiens ont en effet battu Aston Villa 2-1. Et puis on connaît l'affiche de la finale de la CAN féminine en football. Ce sera Cameroun-Malawi dimanche à Rabat.
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0: mais je croyais que... Chronique des idées reçues pour travailler un peu sur nos clichés.
1: Quand je vois comment les autres polluent, à quoi ça sert que je fasse des efforts hein?
0: Bonne question, Sheldon. Alors, déjà, c'est qui, les autres? Est-ce que c'est nos voisins pauvres du pâté de maison d'à côté? Parce que dans l'épisode de « Ah, mais je croyais que » intitulé « Les pauvres polluent » que tu peux réécouter sur radiotemps.com, on a déjà démontré que les pauvres d'un pays polluent moins que les riches d'un même pays. Eh ben, à l'échelle mondiale, c'est pareil. Les pays pauvres émettent beaucoup moins de CO2 que les pays riches. Alors, tonton Gérard, qui revient de vacances à New Delhi ou à Cotonou, aura sûrement tendance à dire que bon, là-bas, les rues et les rivières sont un océan de plastique et les efforts qu'on fait pour recycler ici ne servent à rien. Donc déjà, c'est pas parce que certains pays n'ont

pas de système de recyclage, qu'ils polluent moins que les autres. C'est juste que chez nous, bah, c'est caché, hein, c'est tout. Et pour être très clair sur ces questions, on rappelle qu'en 2021, le pays qui a émis le plus de CO2, c'est de très très très loin les États-Unis, suivi bien derrière de la Chine, puis de la Russie. Et puis, il faut savoir qu'une grande partie de la production textile, plastique, informatique, automobile, etc., a été délocalisée dans les pays pauvres, dont la main-d'œuvre coûte moins cher, évidemment. Et les travailleurs et travailleuses de la Bosch ou de la SAM, ce n'est pas à vous que je vais l'apprendre. Les pays pauvres, s'ils dépensent de l'énergie, du plastique ou autre, c'est en partie pour répondre à la demande de production des pays riches, c'est-à-dire, bah, nous. C'est ce qu'on appelle la délocalisation de carbone. La production se fait en Chine, par exemple, mais le produit est consommé chez nous. Et j'ai envie de vous dire de toute façon que peu importe qui émet le plus, toutes les molécules de CO2 ou de microplastiques se retrouvent au même endroit, c'est-à-dire sur notre unique planète, la Terre. Et même si on voulait comparer la consommation, allez, eh bien, sachez qu'au niveau individuel, un Américain émet 122 fois plus de CO2 qu'un Africain, de la moitié la plus pauvre du continent. Côté pourcentage, si on continue là-dessus, sachez que les 10 plus gros pays émetteurs émettent à eux seuls 50% des gaz à effet de serre. Et inversement, 50% des plus petits émetteurs émettent seulement 10% des émissions totales. On parle beaucoup des émissions de la Chine qui compte 1 milliard et quelques d'habitants, mais quand on compare les émissions de CO2 par habitant, sachez que les émissions d'un Chinois sont beaucoup moindres que celles d'un Américain ou même d'un Français. C'est simple, d'après la Banque mondiale, en 2020, la Chine comptait 7 tonnes de CO2 dépensées par habitant environ, alors que la même année, les États-Unis comptaient 13 tonnes de CO2 dépensées par habitant. 7 contre 13, ouais. Mais ça, c'est une moyenne sur les habitants. Sachez que le riche chinois ou le riche indien contribue autant aux émissions qu'un riche américain. Mais ce n'est pas le cas des pauvres. Les pauvres de l'Inde, qui n'ont parfois ni logement, ni même de quoi manger, ils ne contribuent en rien aux émissions de gaz, bien évidemment. Alors que les pauvres des États-Unis qui ont un logement et une voiture, mais pas de quoi, par exemple, s'acheter de la nourriture de qualité, ils contribuent, bah, un peu, quand même. Tout simplement parce qu'on ne se situe pas sur le même niveau de pauvreté quand on est sur un pays développé ou dans un pays pauvre. Globalement, on peut résumer les choses à « plus on est développé, plus on émet ». Mais attention, je vous vois venir, quand même, évitez de dire des trucs horribles du genre « oui, bah, on n'a qu'à éliminer tous les pauvres et c'est bon ». Alors, déjà, parce que sinon, vous êtes une personne horrible, hein, et qu'en plus, comme on vient de le voir, ça ne changerait que très très peu les chiffres de la pollution. Une équipe de la Banque mondiale a fait le calcul. Si on arrive à éliminer l'extrême pauvreté dans le monde, c'est-à-dire les gens qui ont moins de 2 euros par jour et par personne, les émissions n'augmenteraient que de 2%. Et aujourd'hui, c'est 700 millions de gens qui vivent dans l'extrême pauvreté. Non, si on devait éliminer quelqu'un, il vaudrait mieux que ce soit un riche. Et d'ailleurs, ce sont même les plus pauvres qui sont les plus susceptibles d'être touchés par les conséquences du réchauffement climatique. Alors même que ces pauvres ne contribuent en rien au réchauffement climatique. À la fois parce que les pauvres du monde sont dans des pays où il fait déjà très chaud, comme le Sahel ou le Pakistan ou le nord de l'Inde ou le nord du Brésil. Donc si les pays chauds deviennent encore plus chauds, bah c'est la merde. Mais aussi parce que quand on est pauvre, on n'a pas les moyens de lutter contre les conséquences du dérèglement climatique. On peut pas isoler sa maison ou s'acheter une clim pour la maison ou pour la voiture ou pour le travail. Et d'ailleurs, si on travaille sur des chantiers ou dans des champs, on peut pas trop lutter contre la chaleur, clim ou pas clim, hein. Non, il faudrait que ces pays arrivent à répondre à leurs demandes énergétiques sans nous copier et sans partir sur les mêmes procédés polluants que nous en faisant des choix d'investissement plus propres. D'autant plus que ce qu'ils produisent est revendu ensuite aux pays riches. Donc ce serait assez hypocrite de leur interdire la production sale tout en l'achetant derrière parce que notre propre consommation augmente. Ces endroits les plus touchés sont aussi des endroits très peuplés. Globalement, les gens ils préfèrent rester chez eux hein, s'ils ont le choix. Mais s'ils sont poussés par la famine et les conditions invivables, ils vont s'en aller et ça va provoquer des mouvements de population qu'il faudra être prêt à accueillir. Apparemment, une idée pour protéger les habitants pauvres des pays pauvres serait de donner directement de l'argent aux personnes pauvres concernées, c'est-à-dire sans passer par l'État ou par des ONG pour éviter toute corruption. L'économiste Esther Duflo explique qu'il existe plein d'études pour démontrer que quand on donne de l'argent aux principaux concernés, ils l'utilisent pour s'acheter à manger ou améliorer leur maison. Si par exemple il fait 40 degrés 4 jours de suite et que les personnes reçoivent un virement, ça leur évite d'être obligés de sortir pour
pour aller exercer un travail qui lui-même a de fortes chances d'être en extérieur. C'est une manière de protéger les gens en fait. Mais pour ça, il faut des fonds nouveaux pour ces problèmes d'adaptation et on ne peut pas les prendre ailleurs. Il faudrait une sorte de compensation pour les pays pauvres, peut-être en, je sais pas, taxant les entreprises qui prennent une partie de leurs revenus de ces mêmes pays pauvres, comme Total, par exemple. Allez, je vous laisse avec tout ça et je vous dis à bientôt dans un prochain épisode pour travailler sur nos clichés. 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

Vous écoutez Radio Temps Rodez et c'est l'heure de l'agenda culturel de l'été. Pour ce jeudi 13 août, mais aussi pour demain, vendredi 14 août, c'est les médiévales de Pagax qui ont rendez-vous avec un campement médiéval du 14e siècle qui s'installe dans l'enceinte de la vénérable forteresse de Pagax. Pendant deux jours, forgerons, chevaliers, chirurgiens, armuriers et bien d'autres vous feront découvrir leur métier en vous proposant tout au long de la journée des démonstrations. Et sinon, vous pouvez aussi vous promener librement dans les jardins, suivre la sorcière Alexandra, jouer à des jeux en bois, participer à la chasse au trésor ou encore manger sur place. C'est de 9h à 18h, l'entrée est à 10€, 6€ pour les enfants de 5 à 14 ans. Et c'est donc au château de Pagax à côté de Flagnac. Et à Rodez, cette fois, pas aujourd'hui, mais ce vendredi, samedi et dimanche, au lycée Louis Kerbe, donc juste à côté de la radio en fait, ce sont les stages d'été du CCOR, le Centre Culturel Occitan du Rouergue. Pendant trois jours, les occitanistes pourront s'exercer au danstrade, à l'accordéon diatonique, à la cabrette ou encore au chant occitan. C'est aussi l'occasion de parler occitan puisque plusieurs activités vous sont proposées en occitan, évidemment. Pour vous inscrire, contactez le CCOR par téléphone au 05 65 68 18 75 ou par mail à contact@ccor.eu. L'hébergement et la restauration sont possibles sur place. Et ce soir, toujours à Rodez, rendez-vous place de la Cité à 20h pour assister au spectacle de la compagnie des 5 Jasmins qui nous propose une pièce rigolote qui va nous parler de l'histoire de notre bonne vieille cathédrale. C'est gratuit et c'est à Rodez et c'est suivi à 22h du spectacle Son et Lumière sur le parvis de la cathédrale. Venez découvrir l'histoire incroyable de Notre-Dame de Rodez, notre bonne vieille catoche, avec un mapping et un spectacle sonore. C'est gratuit, c'est ce soir à 22h et c'est un rendez-vous que vous pourrez retrouver tous les jeudis, vendredi et samedi du mois d'août. C'était l'agenda culturel de la matinale de l'été sur RTR. Je laisse maintenant la place à l'excellente playlist de Radio Temps Rodez.

0: tiens, t'as prévenu que c'était un chien.
1: Trop puissant, dingue. Eh, l'amour, ça dure 3 ans, normal, tu t'es trompé.
0: Après, ça aurait pu être pire. Hein. Imagine 3 ans de prépa pour pas avoir la haine.

0: Aujourd'hui, j'ai avec moi au micro Laurent Joyeux, chargé de mission culture pour le parc naturel régional de l'Aubrac. Bonjour Laurent.
1: Bonjour.
0: Alors aujourd'hui, Laurent, vous allez nous parler de la nuit des Burons, ces activités culturelles, mais pas que, qui ont lieu sur l'Aubrac du mois de mai au mois de septembre toute l'année. Alors déjà, est-ce que vous pouvez nous rappeler le contexte de la création de la nuit des Burons?
1: Oui, bien sûr. Donc, la nuit des Burons a été créée avec le parc en 2018. Elle conjugue à la fois la thématique de la nuit, je crois que c'est d'actualité aujourd'hui, et celle de ces fromageries d'estive qui sont le patrimoine un peu emblématique du haut plateau de l'Aubrac. Donc, de fait, l'idée, c'est la 9e édition cette année 2026, du coup. L'idée, c'est de pouvoir articuler une proposition de balade naturaliste, de découverte de la nature dans l'après-midi, une proposition artistique, hein, comme nous allons le voir, qui sont assez variées, et soit un pique-nique, soit une petite restauration, et le plus souvent, c'est des aligots-saucisses qui sont proposés. Tout ça dans un cadre très convivial, simple, et c'est évidemment gratuit.
0: De la nature, de la culture et de l'aligot, tout ce qu'il faut pour être un bon Aveyronnais. Alors, on commence avec le samedi 13 août. Quelle est l'activité prévue pour ce samedi?
1: Alors, ce samedi 13 août, nous nous retrouvons tous à 17h pour une balade naturaliste avec Mélodie de Vigler qui nous présentera notamment tout ce qui est rapaces et oiseaux, onomates barres, pas bon, hein. Et ensuite, une magnifique proposition de la compagnie 3939, à savoir un cabaret surprise du cirque contemporain avec l'idée de proposition qui soit à la fois poétique et artistique.
0: C'est pour quel public?
1: Alors, c'est évidemment pour tous les publics et en plus, il suffit de réserver auprès du Nomad Bar pour pouvoir bénéficier d'un aligot saucisse.
0: Auprès du
1: Nomad Bar.
0: Nomad Bar, qu'est-ce que c'est?
1: Durant le gros bar.
0: D'accord. Où est-ce qu'on peut réserver du coup? Est-ce qu'on doit les appeler?
1: Réservation donc pour la saucisse aligot auprès de Myriam au 06 83 32 47 15.
0: Et c'est à quel prix?
1: On réservera une dizaine d'euros.
0: Dizaine d'euros pour l'aligot saucisse et après pour l'activité naturaliste et le spectacle?
1: Alors, l'activité naturaliste et le spectacle sont évidemment gratuits.
0: Très bien, c'est important de préciser. Et où est-ce qu'on peut trouver toutes les informations de manière générale sur la nuit des Burons? Vous avez un site internet et des réseaux sociaux?
1: Alors, évidemment, le site internet du Parc Naturel Régional de l'Aubrac, vous tapez la nuit des Burons et vous avez tout le programme. Et sinon, effectivement, la page Facebook qui est tout le temps actualisée, la nuit des Burons. Je suis particulièrement ravi cette année parce que le soleil est au rendez-vous pour ces soirées. Et donc, on fera bien monter la température le soir, que ce soit avec le cirque contemporain, la pastourelle ou la batucala tamosiuntos.
0: Alors, pas trop quand même, parce que la température grimpe bien déjà en journée. Au contraire, profitons des soirées fraîches sur l'Aubrac le soir. Donc, pour profiter de la nuit des Burons, rendez-vous sur Facebook, sur Instagram et sur le site parc-naturel-aubrac.fr. Vous y trouverez toutes les informations. Merci Laurent d'être venu à notre micro.
1: Merci à vous.
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2: Yen s'est contenté de condamner cette attaque avant de se retirer puis de revenir ce matin. Nous ferons le point avec notre correspondante dès le début de ce journal. L'actualité au Moyen-Orient, c'est aussi la visite du chef de la diplomatie turque en Égypte aujourd'hui. Un déplacement une semaine après le pacte de défense scellé entre Ankara, Riyad et Islamabad, accord que la Turquie cherche à élargir au Caire. Au sommaire également la Colombie, où l'on peine à acheminer l'aide humanitaire pour les sinistrés du séisme. Le Soudan face à une nouvelle avancée des paramilitaires. Et puis, combien coûtent les canicules en France? Quelques éléments de réponse à la fin de cette édition.
3: Les violences des colons israéliens se poursuivent, donc en Cisjordanie occupée, nouvelle illustration à Kousra où des familles palestiniennes sont retranchées chez elles.
2: Oui, faute de pouvoir sortir, empêchées par des colons israéliens qui encerclent leur maison, assiégée depuis 4 jours maintenant. Ça se passe à Kousra, près de Naplouse, dans le nord du territoire. L'armée israélienne a fini par se rendre sur place. Elle a démantelé l'avant-poste illégal qui avait été installé, mais aucun colon n'a été délogé. Frédéric Misselin, vous êtes la correspondante de RFI à Jérusalem. Des affrontements ont éclaté hier et de nouvelles tentatives d'évacuation semblent en cours.
4: Oui, sur une colline isolée du village de Kousra, 2 familles palestiniennes sont terrées chez elles, terrorisées. Jour et nuit, une dizaine de colons lancent des pierres, bloquent l'accès à leur maison, impossible d'entrer ou de sortir depuis 4 jours, racontait hier soir Aïcha Abourida, une des habitantes.
5: Nous sommes assiégés par les colons, mais nous tenons bon. Avec l'aide de Dieu, nous ne quitterons pas notre maison, quoi qu'il arrive, malgré les coupures d'eau et d'électricité, et malgré leurs attaques répétées qui visent à nous déplacer.
4: L'attitude de l'armée israélienne pose question. Aujourd'hui, sous la pression médiatique, un haut gradé s'est déplacé hier à Kousra. Il a discuté avec les familles. La situation a été qualifiée d'inacceptable. La tente des colons installée devant les maisons palestiniennes a été démantelée, mais les colons, eux, n'ont pas été délogés.
2: Et Frédéric, l'armée s'était retirée hier avant de revenir ce matin ?
4: Oui, hier, en laissant les 2 familles palestiniennes seules face à la violence, ce matin, les soldats seraient de retour à Kousra, selon le Times of Israel. Ils semblent essayer une nouvelle fois d'évacuer les colons, de mettre fin au siège. Et pour Yuli Novak, le directeur de l'ONG israélienne de défense des droits humains, B'Tselem, eh bien, le problème est beaucoup plus large.
6: Ce qui se passe à Kousra n'est pas un incident isolé. Des milices de colons appuyées par l'armée israélienne étendent leurs attaques aux villages et villes palestiniennes, s'emparent des terres, attaquent les maisons et chassent les familles. Le nettoyage ethnique par Israël en Cisjordanie s'accélère et s'étend à la vue de tous.
4: Sur les vidéos prises ces 2 derniers jours par les familles assiégées, on voit clairement certains soldats sympathiser avec les colons. L'armée affirme qu'elle assigne un bataillon supplémentaire en Cisjordanie occupée pour rétablir l'ordre.
2: Et réaction ce matin de l'ambassadeur américain en Israël dans un post sur ses réseaux sociaux. Mike Huckabee a fermement condamné ce qui se passe en ce moment à Kousra. Il assure que Washington a été très impliqué dans les efforts pour mettre fin au siège en cours et pour éliminer, je cite, les terroristes israéliens qui font cela. C'était les précisions à Jérusalem de Frédéric Misselin. Faire taire les dissidents, intimider des communautés et punir des personnes exerçant leurs droits fondamentaux dans un communiqué commun publié hier soir. L'Union européenne et une 30aine de pays, dont le Royaume-Uni et le Canada, dénoncent les exécutions judiciaires de manifestants qui se multiplient ces derniers mois en Iran. La semaine dernière, déjà, l'ONU avait exprimé son inquiétude face à cette hausse de mise à mort. 56 personnes ont été tuées depuis les premières pendaisons liées aux manifestations du début de l'année.
3: Moins d'une semaine après avoir signé un pacte défensif avec l'Arabie Saoudite et le Pakistan à la Mecque, eh bien la Turquie courtise désormais l'Égypte.
2: Un accord défensif semblable à l'OTAN. Il stipule notamment que l'attaque de l'un des pays membres sera traitée comme une attaque contre tous les pays signataires. Alors ces derniers jours, Ankara n'a pas manqué d'exprimer sa volonté de voir le Caire rejoindre ce pacte. C'est dans ce contexte donc que le chef de la diplomatie turque à Khan Fidan effectue une visite en Égypte à partir d'aujourd'hui. Céline Pierre-Magnani, vous êtes la correspondante de RFI dans la capitale turque. Pourquoi la Turquie souhaite rallier l'Égypte à cet accord de défense ?
7: Alors, comme d'autres dirigeants de puissance moyenne, le président Recep Tayyip Erdogan fustige depuis des années l'ordre mondial hérité de 1945. Alors, cet accord signé avec l'Arabie Saoudite et le Pakistan est un acte très concret, une alliance sunnite qui lui permet de s'émanciper des États-Unis, son principal partenaire militaire au sein de l'OTAN. Pour le président turc, les questions régionales doivent, je cite, être résolues par les acteurs régionaux. L'alliance est donc destinée à s'élargir pour cumuler les forces de la région. L'Égypte, qui était l'un des pays pressentis pour rejoindre le pacte, aurait préféré rester en retrait. Le pays développe sa propre stratégie dans un contexte de recomposition des équilibres régionaux. Et le Caire souhaite en effet temporiser pour préserver ses relations avec Israël, mais aussi avec les Émirats Arabes Unis, avec lesquels elle a passé un traité de défense. Mais Ankara, locomotive du projet, n'a pas dit son dernier mot. Le ministre des Affaires étrangères turc ne manquera pas d'aborder le sujet lors de sa visite en Égypte, mais devra aussi convaincre l'Arabie Saoudite, très frileuse à cette perspective.
2: Céline Pierre Magnani en direct de Ankara.
3: Dans l'actualité également, Candice, au moins 265 morts, près de 3500 blessés, 500 disparus dans le séisme qui a frappé lundi la Colombie.
2: C'est le nouveau bilan transmis il y a quelques heures par le président Abelardo de la Esprilla, le chef d'État fraîchement élu qui a décrété l'état d'urgence économique. Une mesure l'autorisant notamment à lever des impôts et modifier le budget sans passer par le Parlement. Sur place, les secouristes sont toujours à pied d'œuvre pour tenter de retrouver d'éventuels survivants, notamment dans le département du Chocó, un territoire pauvre, particulièrement affecté par le tremblement de terre, où il devient de plus en plus difficile d'acheminer de l'aide humanitaire. Justine Fontaine a pu joindre la représentante de l'UNICEF en Colombie. Elle a un bureau dans la région et vient d'envoyer du personnel en renfort.
8: Rien qu'à Quibdo, la capitale du Chocó, les dégâts sont considérables. L'UNICEF elle-même s'est retrouvée sans bureau et sans logement pour son personnel sur place, témoigne sa représentante en Colombie, Tania Chapuisa.
9: L'évaluation disait qu'on ne devrait pas retourner dans ce bâtiment pour le moment. Même le grand hôtel de Quibdo a été endommagé et a dû fermer.
8: L'agence de l'ONU pour l'éducation et l'enfance a envoyé des renforts dans la région, arrivés ce mercredi, pour distribuer bientôt des kits d'hygiène ou encore des systèmes de purification d'eau dans certains village. Mais il faudra encore un peu de temps pour évaluer précisément les besoins et surtout pour acheminer l'aide.
9: Le Chocó est inaccessible, sauf dans beaucoup d'endroits par rivière. Mais les rivières aussi sont compliquées parce qu'il y a beaucoup de groupes armés présents dans le Chocó. Alors, il y a des complications logistiques vis-à-vis comment arriver dans les petits villages, pas simplement dans la capitale de Quito.
8: Dans la région, les cours ont été suspendus et au moins une trentaine de bâtiments scolaires ont été endommagés. L'UNICEF appelle à ce que les élèves puissent revenir le plus vite possible en classe pour éviter que les jeunes soient recrutés par les narcotrafiquants et d'autres groupes armés.
2: Les explications signées Justine Fontaine.
3: Au Soudan, les paramilitaires revendiquent le contrôle d'une nouvelle localité à la frontière avec l'Éthiopie.
2: Et c'est depuis le territoire éthiopien que les forces de soutien rapide ont lancé hier l'assaut vers la ville de Gessan, localité située dans l'état du Nil Bleu au sud-est du Soudan, dont ils assurent avoir pris le contrôle. Après avoir essuyé plusieurs revers ces derniers mois dans d'autres régions du pays, comme au Kordofan ou au Darfour, les FCR cherchent à reprendre l'initiative dans le conflit qui les oppose à l'armée. Les troupes gouvernementales dénoncent de leur côté l'implication d'Addis Abeba, et ce n'est pas la première fois, Oudra Ibrahim.
10: Selon de preuves concordantes, les FSR et les forces de Abdelaziz Al-Halo, dirigées par Joseph Toka, s'entraînent dans un camp à Beni Shengoul en Éthiopie. Ce camp leur sert de base de repli pour réorganiser leurs forces. L'Éthiopie achemine également, comme la Libye et le Tchad, l'aide militaire émiratie aux paramilitaires soudanais à travers l'aéroport d'Assosa. Mais Addis Abeba nie toujours son implication. Les FSR affirment avoir pris totalement Gaysan et leurs combattants ont pris des photos et des vidéos devant le centre médical situé au cœur de la ville. Ils montrent également des dépôts d'armes appartenant à l'armée et qui sont désormais en leur possession. L'armée indique cependant que les combats continuent et que la base militaire occupée par la division 13 infanterie est toujours en sa possession. L'armée pillonne, moyennant des drones turcs, les positions des FSR dans la ville. Selon l'OIM, les affrontements violents ont fait fuir 2500 personnes dans 500 familles.
2: Ouda Ibrahim a noté qu'une nouvelle défection dans les rangs des FCR a eu lieu hier. C'est le gouverneur du Darfour, Ahmad Mohamed Ahmed. Il a annoncé sa désertion en direct sur une chaîne de télévision saoudienne.
3: Le seuil des 40 degrés en passe d'être franchi dans le sud de la France aujourd'hui avec des températures records encore attendues.
2: Une cinquième vague de chaleur qui va toucher toute l'Europe. Alors au-delà des victimes qui vivent la canicule dans leur chair, l'économie elle aussi est affectée. Selon la ministre française française de la transition écologique, les canicules à répétition qu'a connu le pays cette année pourraient coûter entre 10 à 15 milliards d'euros. Mais il faut rester prudent sur ce calcul, Pierre-Olivier, car chiffrer le coût d'un épisode météorologique est un exercice difficile.
11: Première difficulté pour calculer combien coûte une canicule, il faut prendre en compte ses effets directs et indirects sur l'économie. Pas toujours facile à quantifier, Pascal Delima, chef économiste chez BKMC.
12: Les coûts directs, c'est les dommages qui sont directement liés à la canicule, par exemple la baisse des rendements agricoles, une surconsommation électrique, ça c'est vraiment des coûts directs. Et puis ensuite, il y a des coûts indirects qui sont des effets en cascade dans le reste de l'économie. On prend l'exemple d'une récolte. Si une récolte diminue, les prix alimentaires vont augmenter. C'est un impact indirect.
11: Autre difficulté, calculer le manque à gagner par rapport à une année sans canicule. Là encore, les indicateurs comportent des marges d'erreur.
12: Les méthodes aujourd'hui qu'on utilise, c'est d'imaginer la production française si cette canicule n'avait pas eu lieu. Donc on compare les mêmes territoires pendant des périodes chaudes, on compare des productivités d'entreprises qui sont exposées de la même façon. Il y a des marges d'erreur, forcément. On peut produire un ordre de grandeur crédible, mais il n'existe pas un chiffre unique du coût des canicules et attention.
11: Preuve de la complexité à chiffrer le coût d'une canicule, l'INSEE a refusé de confirmer les chiffres avancés par Monique Barbu.
3: Pierre-Olivier, et puis on termine, Candice, avec une affaire turque sortie hier en salle sur les écrans français.
2: Une histoire de statut social et de compromission. Sophie Torlotin, le cinéaste, Hüseyin Aydin Görsoy signe aussi un film, un thriller tendu sur une communauté peu représentée en France.
13: Elle refuse de bosser avec un avocat turc.
14: Né Mustafa, il a choisi le prénom Mathieu pour s'intégrer dans le milieu concurrentiel des avocats d'affaires. Alors quand le jeune Abdullah, victime d'une agression raciste dans son taxi, lui demande de l'aide, il lui conseille d'accepter l'argent que propose le coupable, neveu d'un parlementaire européen.
15: Ça a été un immense défi d'être en empathie avec lui.
14: Lionel Erdogan incarne l'avocat peu scrupuleux.
15: Ma réflexion s'est portée sur la sincérité de son acte de départ de proposer de l'argent. Sincèrement, il pense qu'il va aider Abdullah, qu'il va avoir l'argent, il va pouvoir vraiment aider sa famille, il va pouvoir se trouver un projet.
16: Si on a la garantie que l'affaire est enterrée, c'est bon pour nous.
14: Ce cheminement d'ascension et de chute d'un transfuge de classe permet aussi de découvrir la communauté turque peu représentée au cinéma.
15: Je crois que c'est l'un des premiers films sur la communauté. Je me rends compte que les gens sont heureux aussi de découvrir cette communauté qu'ils ne connaissent beaucoup par le sport, évidemment, mais par les restaurants kebab, tout ça. Voilà. Et là, on pousse un peu la porte et on se dévoile un tout petit peu.
14: Mathieu pense devoir

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1: Aujourd'hui, je vais vous parler d'un sujet très vaste, presque vertigineux. Les lois invisibles de l'univers. Et pourquoi personne n'y échappe. Pas de panique, on ne va pas faire un cours de physique quantique. On va parler des lois invisibles qui régissent nos vies, même quand on fait semblant de ne pas les voir. Parce que oui, vous avez peut-être l'impression de décider librement de votre vie. Mais en réalité, il y a tout un tas de lois silencieuses qui influencent vos choix, vos émotions et même vos relations. Les lois de l'univers. Et la première chose à comprendre, c'est que ces lois ne sont pas là pour nous enfermer, elles sont là pour nous éclairer. J'ai volontairement découpé ces différentes lois en trois parties. Les premières, ce sont les lois de la réalité, ou comment le monde ne tourne pas autour de nous. Eh oui, désolé. Commençons par une vérité simple, la réalité dépend du point de vue. Einstein nous a expliqué avec sa loi de la relativité, le temps et l'espace dépendent de l'observateur. Autrement dit, vous avez raison, mais la personne en face aussi. Imaginons que vous observiez une balle bicolore rouge et bleu. La face rouge tournée vers vous et la face bleue vers la personne en face. Aucun des deux ne sait que la balle est bicolore. Alors vous allez dire, la balle est rouge. Et la personne en face va dire, ah non, elle est bleue. Et personne n'a tort, même si vous ne pouvez pas imaginer la réalité de l'autre. C'est terrible pour l'ego, mais c'est formidable pour l'humanité. Parce que cela signifie qu'il existe pas qu'une seule vérité, mais une multitude de regards. La deuxième loi, c'est celle de l'entropie. Elle dit que tout système tend naturellement vers le désordre. Traduction, eh bien dans la vraie vie, si vous ne faites rien, votre maison se salit, vos plantes meurent et votre boîte mail se remplit. L'ordre, la santé, la discipline, ça demande de l'énergie. Et sans effort, tout se dégrade. Et puis il y a la gravitation. Tout corps attire un autre corps. Autrement dit, rien n'existe isolément, nous sommes tous en interaction permanente. Avec les autres, notre environnement et même nos pensées. Même quand vous voulez être tranquille, l'univers vous rappelle que tout est lié. Ah bien sûr, il y a la fameuse loi de Murphy. Tout ce qui peut mal tourner finira par mal tourner. La tartine tombe toujours du côté de la confiture. Toujours. Mais cette loi nous apprend surtout autre chose. Lâchez le fantasme du contrôle parfait. Passons maintenant aux lois sociales, les lois du comportement humain, celles qui expliquent pourquoi nous faisons des choses étranges parfois. Par exemple, la loi de Pareto. 80% des résultats viennent de 20% des actions. Donc, travailler 15 heures par jour ne garantit pas toujours d'être efficace. Et parfois, faire moins, c'est faire mieux. Il y a aussi la loi de Parkinson. Le travail s'étend pour remplir le temps disponible. Si vous avez une semaine pour faire quelque chose, vous mettrez une semaine. Mais si vous avez 2 heures, eh bien, vous pouvez y arriver en 2 heures. C'est mystérieux, non? Autre loi fascinante, l'effet de halo. Une qualité perçue influence notre jugement global. Une personne charismatique semble plus compétente. Une personne souriante semble plus intelligente. Et quelqu'un qui fait du yoga semble toujours avoir une vie parfaite. Et puis, il y a l'effet Dunning-Kruger. Les moins compétents se surestiment alors que les plus compétents doutent. Et ça explique quand même beaucoup de débats, de conflits et même un petit peu la politique. Mais les lois les plus puissantes sont peut-être les lois émotionnelles. Notre cœur aussi obéit à des règles. Par exemple, nous surestimons toujours l'impact futur des événements. On pense qu'un échec va nous détruire, qu'une rupture est insurmontable, qu'un changement va tout bouleverser. Et pourtant, on s'adapte. Toujours. Autre loi, la loi de l'habituation. Le plaisir diminue avec la répétition. Donc ce n'est pas l'accumulation qui rend heureux, c'est la capacité à savourer. Autre loi, l'effet Pygmalion. Ce que l'on croit possible devient plus probable. Autrement dit, croire en quelqu'un change ses résultats. Donc croire en soi change votre vie. Et enfin ma préférée, c'est la loi de l'effort inverse. Plus on force, moins ça fonctionne. Plus on veut dormir, moins on dort. Plus on veut être naturel, et ben en fait moins on l'est. Et parfois, l'équilibre vient quand on arrête de lutter. Alors toutes

0: Ces lois, elles agissent déjà dans votre vie, qu'on les connaisse ou non. Elles ne sont pas là pour nous enfermer, mais pour nous rappeler quelque chose de simple. Nous faisons partie d'un ensemble plus grand, un monde en mouvement et un univers vivant.
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Vous écoutez Radio Temps Rodez et c'est l'heure de l'agenda culturel de l'été. Pour ce jeudi 13 août, mais aussi pour demain, vendredi 14 août, c'est les Médiévales de Pagax qui ont rendez-vous avec un campement médiéval du 14e siècle qui s'installe dans l'enceinte de la vénérable forteresse de Pagax. Pendant deux jours, forgerons, chevaliers, chirurgiens, armuriers et bien d'autres vous feront découvrir leur métier en vous proposant tout au long de la journée des démonstrations. Et sinon, vous pouvez aussi vous promener librement dans les jardins, suivre la sorcière Alexandra, jouer à des jeux en bois, participer à la chasse au trésor ou encore manger sur place. C'est de 9h à 18h, l'entrée est à 10€, 6€ pour les enfants de 5 à 14 ans. Et c'est donc au château de Pagax à côté de Flagnac. Et à Rodez, cette fois, pas aujourd'hui, mais ce vendredi, samedi et dimanche, au lycée Louis Kerbe, donc juste à côté de la radio en fait, ce sont les stages d'été du CCOR, le Centre Culturel Occitan du Rouergue. Pendant trois jours, les occitanistes pourront s'exercer aux danstrades, à l'accordéon diatonique, à la cabrette ou encore au chant occitan. C'est aussi l'occasion de parler occitan puisque plusieurs activités vous sont proposées en occitan, évidemment. Pour vous inscrire, contactez le CCOR par téléphone au 05 65 68 18 75 ou par mail à contact@ccor.eu. L'hébergement et la restauration sont possibles sur place. Et ce soir, toujours à Rodez, rendez-vous place de la Cité à 20h pour assister au spectacle de la compagnie des 5 Jasmins qui nous propose une pièce rigolote qui va nous parler de l'histoire de notre bonne vieille cathédrale. C'est gratuit et c'est à Rodez et c'est suivi à 22h du spectacle Son et Lumière sur le parvis de la cathédrale. Venez découvrir l'histoire incroyable de Notre-Dame de Rodez, notre bonne vieille catoche, avec un mapping et un spectacle sonore. C'est gratuit, c'est ce soir à 22h et c'est un rendez-vous que vous pourrez retrouver tous les jeudis, vendredi et samedi du mois d'août. C'était l'agenda culturel de la matinale de l'été sur RTR. Je laisse maintenant la place à l'excellente playlist de Radio Temps Rodez.

0: Aujourd'hui, j'ai avec moi au micro Laurent Joyeux, chargé de mission culture pour le parc naturel régional de l'Aubrac. Bonjour Laurent.
1: Bonjour.
0: Alors aujourd'hui, Laurent, vous allez nous parler de la nuit des Burons, ces activités culturelles, mais pas que, qui ont lieu sur l'Aubrac du mois de mai au mois de septembre toute l'année. Alors déjà, est-ce que vous pouvez nous rappeler le contexte de la création de la nuit des Burons?
1: Oui, bien sûr. Donc, la nuit des Burons est créée avec le parc en 2018. Elle conjugue à la fois la thématique de la nuit, je crois que c'est d'actualité aujourd'hui, et celle ces fromageries d'estive qui sont le patrimoine un peu emblématique du haut plateau de l'Aubrac. Donc, de fait, l'idée, c'est la 9e édition cette année 2026, du coup. L'idée, c'est de pouvoir articuler une proposition de balade naturaliste, de découverte de la nature dans l'après-midi, une proposition artistique, hein, comme nous allons le voir, qui sont assez variées, et soit un pique-nique, soit une petite restauration, et le plus souvent, c'est des aligots-saucisses qui sont proposés. Tout ça dans un cadre très convivial, simple, et c'est évidemment gratuit.
0: De la nature, de la culture et de l'aligot, tout ce qu'il faut pour être un bon Aveyronnais. Alors, on commence avec le samedi 13 août. Quelle est l'activité prévue pour ce samedi?
1: Alors, ce samedi 13 août, nous nous retrouvons tous à 17h pour une balade naturaliste avec Mélodie de Vigler qui nous présentera notamment tout ce qui est rapaces et oiseaux, onomates barres, pas pour moi. Et ensuite, une magnifique proposition de la compagnie 3939, à savoir un cabaret surprise du cirque contemporain avec l'idée de proposition qui soit à la fois poétique et artistique.
0: C'est pour quel public?
1: Alors, c'est évidemment pour tous les publics et en plus, il suffit de réserver auprès du Nomad Bar pour pouvoir bénéficier d'un aligot saucisse.
0: Auprès du
1: Nomad Bar.
0: Nomad Bar, qu'est-ce que c'est?
1: Durant le gros bar.
0: D'accord. Où est-ce qu'on peut réserver du coup? Est-ce qu'on doit les appeler?
1: Réservation donc pour la saucisse aligot auprès de Myriam au 06 83 32 47 15.
0: Et c'est à quel prix?
1: On réservera une dizaine d'euros.
0: Dizaine d'euros pour la ligot saucisse et après pour l'activité naturaliste et le spectacle?
1: Alors, l'activité naturaliste et le spectacle sont évidemment gratuits.
0: Très bien, c'est important de préciser. Et où est-ce qu'on peut trouver toutes les informations de manière générale sur la nuit des Burons? Vous avez un site internet et des réseaux sociaux?
1: Alors, évidemment, le site internet du Parc Naturel Régional de l'Aubrac, vous tapez la nuit des Burons et vous avez tout le programme. Et sinon, effectivement, la page Facebook qui est tout le temps actualisée, la nuit des Burons.
2: Je suis particulièrement ravi cette année parce que le soleil est au rendez-vous pour ces soirées.
1: Et donc, on fera bien monter la température le soir, que ce soit avec
2: le cirque contemporain, la pastourelle ou la batucala tamosuntos.
0: Alors, pas trop quand même, parce que la température grimpe bien déjà en journée. Au contraire, profitons des soirées fraîches sur l'Aubrac le soir. Donc, pour profiter de la nuit des Burons, rendez-vous sur Facebook, sur Instagram et sur le site parc-naturel-aubrac.fr. Vous y trouverez toutes les informations. Merci Laurent d'être venu à notre micro.
1: Merci à vous.

0: 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La chronique du jour avec Guillaume Albe, président du collectif Palestine Rodez. A-t-on le droit de critiquer Israël et le gouvernement israélien aujourd'hui ?
1: Oui, on a le droit. Je vous autorise à le faire, moi je m'autorise à le faire. Bien sûr, quand on fait ça, on s'expose très rapidement à des attaques d'accusations d'antisémitisme, que ce soit dans les mobilisations sur Rodez, dans les prises de parole qu'on peut faire. Vous pouvez le vérifier, ça, de toute façon, sur Internet, dans tous les appels des collectifs nationaux en France, on ne renvoie jamais Israël à ses origines ethniques ou religieuses. Parce que ce qui se passe en Israël, c'est pas une guerre de religion, c'est pas une guerre ethnique, c'est une guerre coloniale. C'est-à-dire que vous avez un État qui s'empare de terres qui ne lui appartiennent pas, qui en exploite les ressources, qui fait une occupation militaire, qui installe des colons et qui donne un statut discriminant aux populations locales. Donc ça, c'est la définition du colonialisme. Et dans le cadre d'Israël, ce colonialisme est justifié par une idéologie qui s'appelle le sionisme. Alors le sionisme, c'est une idée. On est libre d'y adhérer ou pas. On est libre aussi de pouvoir la critiquer. Regardez la liste de tous les gens qui sont accusés d'antisémitisme par le passé. Il y avait Pierre Bourdieu, il y a eu Edgar Morin. Aujourd'hui, il y a Guillaume Meurice, Blanche Gardin. Vous avez l'ONU qui est accusée d'antisémitisme, le pape François, Emmanuel Macron. Vous avez même des rabbins maintenant qui sont accusés d'antisémitisme.
2: Des personnes qui quand même portent la voix de la Palestine.
1: Voilà. Enfin, évidemment, je ne parle pas de tous les hommes et femmes politiques de gauche qui ont pu émettre la moindre empathie pour le peuple palestinien. Donc en fait, c'est comme une monnaie, vous savez, plus on produisez, moins elle a de valeur. Et ça, c'est dangereux en fait. C'est-à-dire, si la personne qui pleure sur la mort d'un enfant palestinien est antisémite, comment on appelle quelqu'un qui se livre à des vrais actes antisémites ? Alors on ne minimise pas effectivement le poison que peut être l'antisémitisme. Ça fait partie aussi de nos combats au sein du comité Palestine. C'est pas une question religieuse. Et d'ailleurs, c'est intéressant de noter que ce sont les soutiens d'Israël qui renvoient toujours à la judaïté du gouvernement ou de l'État d'Israël. Est-ce que ce serait pas ça qui serait peut-être antisémite et qui du moins favorise l'antisémitisme ? Donc on le combat, on rappelle à toutes nos manifestations le combat contre l'antisémitisme et notre combat aussi. J'aime bien rappeler la phrase de Frantz Fanon qui disait à ses étudiants antillais « Quand vous entendez du mal des juifs, tendez l'oreille, on dit du mal de vous ». En fait, on est toujours le juif de quelqu'un. On peut être le palestinien, la palestinienne d'un potentiel oppresseur. Enfin, le fascisme, il tient que comme ça, c'est-à-dire avec des boucs émissaires. Donc aujourd'hui, c'est les juifs. Demain, ce sera vous. Quoi.
2: Bien sûr. Donc, critiquer le gouvernement israélien, c'est comme critiquer n'importe quel gouvernement.
1: Oui, bien sûr. Enfin, je peux critiquer la Chine,
2: bien sûr.
1: Dire que c'est une dictature, on ne va pas m'accuser de racisme.
2: Et on critique notre propre gouvernement, nous, Français.
1: Donc, dans le cas de la Chine, on ne m'accuse pas de racisme anti-asiatique. Je vais critiquer bien la sûr. Russie. Personne ne viendrait à l'idée de dire que je suis un anti-russe. Voilà. Alors, il y a aussi, ça c'était Daniel Mermet qui, il y a longtemps, lui aussi avait été accusé d'antisémitisme parce qu'il avait fait des reportages en Cisjordanie. L'idée, c'est un rayon paralysant, en fait. Ça peut tétaniser, effectivement, des gens qui vont se censurer, qui vont éviter, et on le voit aussi dans les médias, les principaux médias, on va éviter de parler d'Israël parce qu'on a peur d'être attaqué d'antisémitisme. Et puis, tout le temps qu'on passe justement à se justifier de non, on n'est pas antisémite, eh ben, c'est du temps qu'on passe pas à dénoncer les 70 000 morts, et dont 22 000 enfants qui sont tués à Gaza. Voilà. C'est pas facile de défendre le meurtre d'enfants palestiniens. Donc les pro-israéliens préfèrent nous aller dans l'invective et nous attaquer là-dessus. Mais après, je suis persuadé que beaucoup qui nous attaquent là-dessus savent qu'ils sont de mauvais soi. En fait, c'est une manœuvre politique pour nous discréditer. Voilà. Ben, on y répond.
2: C'est une forme de propagande.
1: Oui.
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écoutez Radio Temps Rodez et c'est l'heure de l'agenda culturel de l'été. Pour ce jeudi 13 août, mais aussi pour demain, vendredi 14 août, c'est les médiévales de Pagax qui ont rendez-vous avec un campement médiéval du 14e siècle qui s'installe dans l'enceinte de la vénérable forteresse de Pagax. Pendant deux jours, forgerons, chevaliers, chirurgiens, armuriers et bien d'autres vous feront découvrir leur métier en vous proposant tout au long de la journée des démonstrations. Et sinon, vous pouvez aussi vous promener librement dans les jardins, suivre la sorcière Alexandra, jouer à des jeux en bois, participer à la chasse au trésor ou encore manger sur place. C'est de 9h à 18h, l'entrée est à 10€, 6€ pour les enfants de 5 à 14 ans et c'est donc au château de Pagax à côté de Flagnac. Et à Rodez, cette fois, pas aujourd'hui, mais ce vendredi, samedi et dimanche, au lycée Louis Kerbe, donc juste à côté de la radio en fait, ce sont les stages d'été du CCOR, le Centre Culturel Occitan du Rouergue. Pendant trois jours, les occitanistes pourront s'exercer au danstrade, à l'accordéon diatonique, à la cabrette ou encore au chant occitan. C'est aussi l'occasion de parler occitan puisque plusieurs activités vous sont proposées en occitan, évidemment. Pour vous inscrire, contactez le CCOR par téléphone au 05 65 68 18 75 ou par mail à contact@ccor.eu. L'hébergement et la restauration sont possibles sur place. Et ce soir, toujours à Rodez, rendez-vous place de la Cité à 20h pour assister au spectacle de la compagnie des 5 Jasmins qui nous propose une pièce rigolote qui va nous parler de l'histoire de notre bonne vieille cathédrale. C'est gratuit et c'est à Rodez et c'est suivi à 22h du spectacle Son et Lumière sur le parvis de la cathédrale. Venez découvrir l'histoire incroyable de Notre-Dame de Rodez, notre bonne vieille catoche, avec un mapping et un spectacle sonore. C'est gratuit, c'est ce soir à 22h et c'est un rendez-vous que vous pourrez retrouver tous les jeudis, vendredi et samedi du mois d'août. C'était l'agenda culturel de la matinale de l'été sur RTR. Je laisse maintenant la place à l'excellente playlist de Radio Temps Rodez.

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0: Chers auditeurs de Proforma, bonjour. Aujourd'hui, je vous emmène visiter les expositions que propose le musée Ingres Bourdelle, le MIB de Montauban pour cet été 2026. Si vous le voulez bien, j'ai capturé les explications dans l'ordre de prise de parole de M. Philippe Bécade, qui est adjoint à la culture à la mairie de Montauban, de Florence Viguier-Duteil, que vous connaissez sans doute, qui est la conservatrice de ce beau musée Ingres Bourdelle, d'Alessandra Bosque, qui est conservatrice du Palais Galliera à Paris, le musée de la mode, du représentant du Louvre, en charge de la collection Ingres dans cette belle institution, et aussi de Françoise Petrovitch et d'Hervé Plomé, artistes contemporains, invités dans la salle médiévale dite du Prince Noir. Je saurai distribuer la parole, lorsque cela s'impose, encore quelques recommandations en guise de préambule. Le son nécessite parfois que vous tendiez l'oreille. Ce sont les aléas de la prise sur le vif. J'implore donc votre clémence et vous prie d'avance de m'en excuser. Je cède tout de suite la parole à Philippe Bécade, adjoint à la culture à la mairie de Montauban, qui nous invite dans son palais.
1: Merci beaucoup. Merci à tous d'être venus. Certains sont venus de loin. Tout le monde des arts est là. Et c'est un grand honneur pour nous. Alors, vous dire que comme chaque année, c'est un moment important que cette inauguration de l'exposition d'été du musée Ingres, qui depuis quelques années associe le classique et le contemporain pour le plus grand bonheur de tous les visiteurs. Et on ne remerciera jamais assez Florence Viguier d'avoir initié cette association qui pouvait paraître détonnante a priori et qui maintenant s'avère non seulement indispensable mais positive dans les deux sens. Ingres la mode, je pense que ça va les arsonner quelques-uns. Dans le public non averti, Ingres la mode, quel rapport y a-t-il entre Ingres et la mode? Alors je pense que Florence va nous rappeler que Ingres se gardait de draper des tissus et ici, on a le privilège d'être sous le vœu de Louis XIII et regarder le drapé du manteau du roi, qui est absolument exceptionnel. Que ce soit un tissu épais ou un voile transparent, il a eu un rôle, et ça tu vas le dire sans doute, très important, et un rapport à la mode, au point que j'ai lu récemment que Théophile Gautier avait écrit qu'il remerciait Ingres d'avoir rendu un grand service au journal des modes, pour dire le rapport qu'il a eu de tout. Et puis, en plus, c'était à une époque où le rapport entre les arts et la mode était très, très étroit. Et j'ai toujours eu un petit problème pour comprendre cette séparation qu'il y avait entre ce qu'on a appelé les arts tout court, les beaux-arts, et les arts décoratifs, que ce soit la mode, que ce soit la porcelaine, la faïence, etc. Je pense qu'il y a tout ce qui est artistique. Et c'est indissociable, c'est mon humble point de vue. Et ce rapport entre les deux est actuellement up-to-date, pour parler franglais. Parce que au moment où nous parlons, il y a au musée des abattoirs de Toulouse l'exposition sur autour de Castelbajac. L'an dernier à Paris, on a eu au Petit Palais une exposition somptueuse d'été autour de la maison Worth. Et actuellement, il y a le lancement de la saison d'été au musée Matisse de Nice, entre Matisse et Saint-Laurent. Saint-Laurent qui a passé son temps à dessiner, et même si j'ai vu l'exposition à Paris de dessins du tableau de Saint-Laurent, et Matisse qui lui disait, si je me souviens bien, je rêve de dessiner avec des ciseaux. Voilà, donc tout ça c'est pour dire le lien indissociable qu'il y a entre la mode et la peinture classique. Et puis, pour parler plus moderne, là il n'y a pas de mots. Vous allez voir, vous allez descendre, et je crois qu'il n'y a pas d'adjectif, on est scotché, quand on voit ce qu'ont fait nos deux artistes, là, c'est absolument exceptionnel. Je vous laisse découvrir ma surprise.
0: C'est maintenant Florence Viguier-Duteil, je le rappelle, conservatrice du MIB, Musée Ingres Bourdelle de Montauban, qui nous présente cette exposition qui sans doute sera la dernière exposition de sa carrière, en tous les cas à Montauban.
2: Je vous remercie d'être là, c'est le plus important, pour inaugurer donc deux expositions estivales, une patrimoniale, on a un programme qu'on déroule ainsi depuis la réouverture du musée rénové qui s'est effectuée en décembre 2019, donc on est dans notre 7e année, et une autre dans les sous-sols du musée, hein, dans ses fondations, qui nous permettent de descendre jusqu'au niveau médiévaux, qui ont été, comme vous le rappeliez, monsieur l'adjoint à la culture, miraculeusement conservés. Donc, dans ces espaces-là, nous invitons des artistes contemporains à dialoguer avec l'architecture. Et cette année, nous avons la grande chance de pouvoir accueillir Françoise Petrovitch et ses merveilleux dessins, mais qu'elle a tenu à présenter de façon différente, justement, pour organiser ce dialogue merveilleusement réussi, vous le verrez, avec l'architecture, grâce au travail d'Hervé Plumet, vidéaste, musicien, et donc qui sera l'auteur de la bande-son et même du déroulé scénaristique, si je puis dire, des dessins que vous découvrirez en bas. Pour revenir à Ingres et la mode, on a souhaité, je le disais aussi, juste ici vous rappeler le contexte, en quelques mots. Pour Ingres et la mode, c'est une exposition qu'on a fait à deux sur un pied d'égalité avec Alexandra Bosque, que je connaissais un peu pour sa spécialité et qui, au fur et à mesure, enfin, dont j'ai découvert à la fois la grande science et surtout, je crois qu'on partage toutes les deux l'envie de partager au mieux ce qu'on sait et qui fait que ça nous a beaucoup rapproché. Donc voilà, c'est ce que vous verrez est le fruit de cette réflexion commune. Il me faut aussi évoquer les partenariats essentiels sans lesquels cette exposition n'aurait pu avoir lieu. C'est le cas, ce partenariat maintenant nourri, construit et qui date de plusieurs années qu'on a pu nourrir avec le musée du Louvre, représenté ici par Comme Fabre, conservateur en chef au département des peintures du musée du Louvre et qui est aussi quelqu'un avec qui je travaille depuis de longues années puisque c'est avec toi Comme qu'on avait soigné l'exposition sur le duc d'Orléans qui était un peu notre exposition de réouverture sur la collection extraordinaire de ce prince mécène. Et notre partenariat noué exceptionnellement pour cette exposition, c'est avec le Musée des Arts Décoratifs. C'est aussi, donc, ce qui explique la qualité des œuvres présentées et qui donne aussi tout son sens à cette exposition. Parce que ce qu'il faut, et ça Alexandra en témoignera autant que moi, savoir que une pièce textile, certaines pièces textiles, vous remarquerez par exemple dans le parcours une petite capote toute simple, chose qu'on se met sur la tête, qui pour Alexandra est le chef-d'œuvre, voire le clou de l'exposition, et qui a été aussi difficile à trouver et à obtenir que certains des chefs-d'œuvre d'un. Enfin, voilà, c'est quand même deux mondes qui dialoguent là dans cette exposition. Et rencontrent chacun dans leur partie les mêmes difficultés d'accès au prix. Pour, en deux mots, et on va aller la voir, ce qu'on tenait à vous dire, et après je vais laisser la parole à Alexandra, cette exposition et son sujet, Ingres et la mode, demandaient une approche dense, riche, nourri. C'est pas une question qu'on peut aborder en trois heures, même si ça nous aurait facilité le travail. Donc, ce que vous allez voir en bas, c'est le fruit de cette réflexion et de ce sujet surtout, qui a besoin de s'exprimer à travers un nombre conséquent d'œuvres. Il y en a 253 sur 500 mètres carrés. Avec une scénographie qui a fait des merveilles pour permettre de présenter tout ça sans étouffer sous le poids des œuvres, mais elle va demander de s'approcher, de contourner des cimaises pour percevoir toute sa richesse. Et sa densité, bien justement, c'est ce qui a fait le sérieux. Face à cette densité, on a eu besoin de construire le propos de façon très articulée Et on a voulu le construire à partir de thématiques et pas chronologiques, et quelque chose aussi bien pour l'histoire de la mode du 19e que la biographie d'Ingres, qui est déjà très rebattue, très, très connue, très, très perceptible. Donc, et les thèmes qu'on a voulu aborder sont regroupés dans les sections, présentés par des panneaux, par des cartels abondants. On est aussi toutes les deux, je le disais, des conservateurs du partage. On n'hésite pas sur ce que certains de nos jeunes collègues appellent des cartels tickets de caisse. Je ne sais pas si vous voyez l'image. Voilà. Bon, en même temps, vous verrez, on a pris soin de les confondre. Ils sont de la couleur des murs, c'est-à-dire ils ne viennent pas vous agresser, vous sauter au visage. Vous voulez les voir, vous les avez. Vous ne voulez pas les voir, vous passez. Et c'est aussi quelque chose qui a guidé notre construction du parcours. C'est un parcours que vous pouvez faire en 5 minutes en traversant les salles et vous serez happé par les chefs-d'œuvre textiles, picturaux et graphiques qui sont là sur les murs. Et si vous voulez la faire complètement en lisant tout, en regardant tout, ben vous en avez pour 2 heures. Mais on a tenu à laisser la liberté de parcours à nos visiteurs. Et juste un mot sur ces parties, on a successivement abordé la problématique du rapport d'Ingres à l'étoffe, puis l'idée d'aborder la question sur la façon dont la mode transfigure son époque et lui transfigure ses modèles, ce qui nous amène à la question du corps sous le vêtement, qui est une question si importante pour les tailleurs, mais si importante pour Ingres, et on va pouvoir le montrer dessin à l'appui. La question de la couleur, puisque le 19e est un siècle où on invente des couleurs grâce à la chimie, des couleurs pour la mode, des couleurs pour la peinture, avec parfois des problèmes techniques, on le verra en bas. C'est aussi, et là je vais te laisser la parole parce que c'est vraiment ton sujet, le moment où on consomme la mode différemment, et ce qui va entraîner aussi une évolution de cette mode de plus en plus rapide.
0: C'est maintenant Alessandra Bosse, que l'on rappelle conservatrice au musée du Palais Galliera à Paris, musée de la mode, qui nous présente sa façon de lire et de parcourir cette exposition.
3: Oui, cette question en fait, de l'intrication des thématiques, pour nous, ça a vraiment été le fil conducteur de cette exposition, parce que Ingres et la mode, c'est un vrai sujet. C'est pas simplement juxtaposer deux thématiques, et c'est aussi tout particulièrement un peintre, on verra, pour qui ce sujet a un vrai sens, aussi bien pour lui dans sa pratique que pour le regard des critiques de l'époque sur ses œuvres et notre regard contemporain. C'est vraiment un sujet, je dirais, qui tombe sous le sens. Donc on y reviendra. Travailler ensemble mode et peinture, c'est quelque chose qui se fait dans les musées de plus en plus aujourd'hui. Il y a un certain nombre d'expositions, dont certaines que j'ai faites, qui se mettent en place. C'est quelque chose qui était, Florent a parlé du sujet, je crois, il y a à peu près une quinzaine d'années, et à l'époque, c'était peut-être plus difficile à monter. Donc maintenant, je pense que aussi bien le monde des musées français, en comparaison avec peut-être d'autres nations, est prêt maintenant à cela, et aussi évidemment le public, il y a une véritable appétence. Mais c'est pas parce que c'est un sujet qui est réputé frivole, qui est la problématique de la mode, et vous parlez tout à l'heure de la hiérarchie des arts, pas parce que ce sujet a l'air frivole, qu'il est nécessairement traité de manière frivole et qu'il y a vraiment des problématiques plus larges derrière. Tout à l'heure, Florence évoquait, avant de me passer la parole, la question de l'évolution des modes. Maintenant, on ne travaille plus sur l'histoire des modes avec une simple histoire des silhouettes, du type pendant l'Empire.

0: va pouvoir s'acheter des, ce qu'on appelle des confections, donc des vêtements qui ne sont pas faits à la mesure, qui sont très, avec des garnitures très très chatoyantes, qui vont être presque de la même qualité que celle d'une grande dame. Et donc, que va vouloir faire la grande dame? Évidemment, c'est se distinguer, puisque c'est la grande problématique de la mode encore aujourd'hui, mais très nettement au XIXe siècle, à un moment où il n'y a plus de hiérarchie sociale visible à travers le vêtement, on veut se distinguer. Donc c'est la question de la distinction sociale, donc pour se distinguer, on va chercher la nouveauté, et d'où une accélération du rythme des modes, et c'est vraiment au XIXe siècle que se met en place cette saisonnalité de la mode qui va s'accélérer encore, en particulier dans les années 1880, donc après la mort d'Inde, au moment de l'avènement justement des grands magasins. Et donc, je reviens sur les thématiques abordées dans l'exposition. On a aussi, vous le verrez, voulu se poser la question du regard porté par la postérité, aussi bien des artistes sur Inde, qui nous a permis aussi d'évoquer avec des œuvres, on a des œuvres de Cindy Sherman, enfin, on a vraiment des œuvres d'artistes importants, qui nous permettent d'évoquer des toiles qui sont conservées à l'étranger, aux États-Unis, en Angleterre, qui ne voyagent plus aujourd'hui, donc c'était une manière pour nous de les évoquer, mais aussi nous avons aussi fait un focus en fin de parcours sur l'influence sur des artistes, sur des couturiers contemporains. Donc tout à l'heure vous avez évoqué Jean-Charles de Castelbajac, et donc nous avons des œuvres de Castelbajac, et je pourrais y revenir, qui a sur qui vraiment il y a vraiment des affinités électives très très surprenantes entre son travail et le travail permanent. Et donc vous verrez, je dirais le maître mot de l'exposition, c'est aussi la pluridisciplinarité, avec aussi bien sûr des peintures et des dessins, mais aussi, vous imaginez, des costumes anciens, des accessoires de mode, des bijoux, des gravures de mode, des caricatures, des échantillons textiles, des traités techniques, parce que la mode c'est aussi comment est-ce qu'on fait un objet. L'histoire de la mode aujourd'hui c'est l'histoire matérielle, ce qu'on appelle le material studies, qui est vraiment quelque chose sur lequel on travaille beaucoup maintenant aussi en France. Donc avec des livres de coupe, c'est-à-dire les documents techniques qui sont faits pour les tailleurs qui se professionnalisent au cours du siècle, des catalogues commerciaux qui sont ce qu'on vend dans les magasins, mais aussi, vous le verrez, donc, c'est des œuvres plasticiennes contemporaines, et vous verrez même une très très belle reconstitution d'une œuvre, d'une robe, qui vous permettra de voir un peu plus la matérialité des œuvres au-delà d'une, derrière une sans vitrine.
1: Avant de descendre, on passe à moi, Corinne Favre. Est-ce que tu veux dire quelque chose pour le Louvre?
2: Simplement, moi, c'est en tant que représentant d'un prêteur de l'exposition et partenaire de la ville de Montauban, puisqu'il y a une convention effectivement depuis 5 ans. Alors, j'ai un petit texte en catalogue aussi. Je voulais simplement aussi rappeler à quel point le département des peintures a été ravi, je le dis au nom de mon directeur Sébastien Allard, ravi de soutenir cette exposition par un nombre assez inédit de prêts très importants de portraits d'Indre. On a largement vidé la salle pour l'occasion, mais c'est avec un grand plaisir, parce que c'est aussi pour Florence, à l'occasion notamment de... c'est pour célébrer en quelque sorte le travail qu'elle fait, qui est formidable pour la réhabilitation, pour la rénovation, pour l'activité extraordinaire qu'elle a impulsée au musée Indre. Le Louvre se doit de justement d'encourager ces initiatives qui sont formidables. Et donc c'est aussi l'occasion de saluer le travail de Florence, à l'occasion de cette exposition qui sera, je crois, la dernière de son mandat à la tête de ce musée. Et puis, en tant que visiteur, là, je livre mes impressions, c'est une exposition absolument foisonnante. On s'y perd parfois, mais c'est avec un tel délice qu'on en redemande.
3: Et pour finir, parole aux artistes, donc Françoise Petrovitch pour la peinture et Hervé Plomé pour la musique ou le son, en tous les cas, tous les deux en étroite collaboration, pour proposer cette exposition.
1: Voilà, pardon Françoise, à toi maintenant pour parler de cette merveilleuse installation, exposition, parce que on peut parler d'exposition, excuse-moi, puisqu'il y a la partie spectaculaire de la salle du Prince Noir, mais nous invitons nos visiteurs à découvrir aussi au deuxième étage une exposition beaucoup plus, moins spectaculaire, mais tellement pertinente au milieu des dessins d'Ingres. Et le dialogue de Françoise Petrovitch-Ingres est particulièrement réussi, et je crois que tu seras d'accord avec ça, sans modestie.

0: Mais sors-toi de ta modestie habituelle. Et voilà, et autant de notre plaisir, je vous inviterai évidemment à finir par ce deuxième étage extraordinaire. Moi, j'étais venue, j'avais eu l'occasion de réaliser un dessin mural pour l'exposition Ingres et les modernes, je crois qu'il y a presque 25 ans, non ? 18 ans, bon, ok. 18 ans, 17 ans, et avec Florence et Dimitri Salmon qui étaient commissaires. Donc, on avait déjà. Finalement, noué connaissance à ce moment-là, et l'invitation de Florence, 18 ans après, c'est intéressant de revenir dans un lieu et de proposer un dialogue, comme tu l'as dit, un peu plus intime, un peu plus serré avec le cabinet des dessins, qui est donc ce cabinet un peu extraordinaire avec les tiroirs, où il y a un classement aussi des dessins d'Ingres, et on sent sa pensée du dessin qui est quand même très particulière. Donc il y a des dessins qui sont datés, je crois, de 98, pour moi, donc Ingres me préoccupe depuis de nombreuses années. C'est pas un effet, je dirais, d'invitation et réponse immédiate, mais Ingres est quelqu'un qui a une importance forte pour beaucoup d'artistes, et ça on le sait. Et donc moi j'ai regardé ses peintures et j'ai dessiné des fragments de ses peintures. Donc il y a une relation assez particulière. On passe de la peinture au dessin, et donc les œuvres sont dans le cabinet d'art graphique. Mais ils font allusion souvent à des peintures, et il y a des dessins récents qui sont faits à l'encre et en couleur, qui sont glissés, donc il y a un jeu comme ça du temps aussi, entre presque une trentaine d'années, donc ça c'est marrant. Et en bas, on a réalisé une œuvre ensemble avec Hervé Plumet, donc ça fait notre 7e vidéo ou installation. On parle plus d'installation parce que ce ne sont pas des vidéos qui sont projetées sur des télés, mais au contraire, c'est à chaque fois des environnements. Donc le lieu historique, évidemment, de la salle du Prince Noir était un environnement un peu singulier, fort, particulier, difficile. On y a répondu par une installation que vous allez découvrir. On va peut-être pas vous en dire plus parce que je pense qu'il faut que vous voyez les choses. Et on en parlera après, à l'extérieur, pas dedans, parce que le son est très important, il se dit des choses, c'est un rythme très cohérent entre l'image et le son et la parole, donc je préfère que vous le... C'est une expérience à vivre, donc j'ai pas envie de décrire une expérience puis que vous soyez déçus de la vie, finalement. C'est comme un film, quand on vous dit c'est super, puis après, finalement, pas terrible. Donc, voilà. Et il y a des petits échos à... des dessins d'Ingres qui sont dans les cabinets aussi. Donc on fait le lien entre, je dirais, il y a un lien d'espace, et puis il y a un lien aussi de temporalité aussi, avec la question de la couleur très forte, parce que je trouve que Ingres, vous avez parlé de la couleur, il y a même une vitrine, je dévoile un petit peu, il y a une vitrine avec des robes, uniquement des robes, et les couleurs, c'est absolument extraordinaire, enfin j'ai trouvé ça extrêmement beau. Et puis évidemment, le plaisir des portraits d'Ingres, la couleur qui est quand même... On parle beaucoup d'Ingres pour le dessin, mais je trouve que c'est peut-être l'un des plus grands coloristes aussi, donc on a quelque chose de très complet.
1: Enfin, quand j'ai vu cette salle, qui est quand même une salle, comme je vous disais tout à l'heure, historique, c'est-à-dire une salle qui nous fait penser évidemment à l'histoire et au passé, on a eu envie de réaliser une vidéo. Alors c'est une création pour le lieu, évidemment ça ne devait jamais c'est une invitation à faire une création, et on la montre pour la première fois, et je pense qu'elle sera jamais pareille puisque le lieu y est quand même, participe au projet, et l'idée c'était d'avoir une discrète dystopie, et en même temps on sait qu'on est, il y a la question du temps qui, mais on n'arrive pas vraiment encore à le formuler, c'est-à-dire qu'on l'a réalisé ensemble, et on se pose des questions sur la façon dont le temps, on a l'impression qu'on est dans un futur très très proche, et en même temps on est dans une nostalgie de déjà quelque chose de terminé, donc il y a un truc un petit peu inquiétant évidemment. Il y a cette idée aussi d'une lumière qui nimbe, émeraude comme ça. Donc est-ce que c'est aquatique? Est-ce qu'on est dans, on est descendu là? Mais voilà. Et puis moi je vais passer la parole à Hervé pour le son, parce qu'il y a de l'importance du son.
2: On a travaillé dans un environnement qui est très lourd, enfin parce que c'est très chargé, c'est pierre, etc. Et le travail de Françoise, naturellement, il joue en contraste. Ce soit en couleur, ce soit en vivacité, enfin, tout son univers. l'hiver, ils travaillent en contraste vraiment avec l'environnement. Et c'est un peu ça que moi j'ai essayé d'appuyer avec le son aussi, c'est-à-dire que, et on en parle beaucoup, et conceptuellement, j'ai voulu ramener cette, quelque chose qui est déjà présent dans son travail, c'est-à-dire qu'il y a une espèce de nostalgie aussi, en même temps qu'il y a ces adolescents, enfin souvent, et là on a vraiment plus recentré sur, sur les adolescents. Et il y a donc cette nostalgie de quelque chose qui est... qui a l'air d'être terminé, quoi, quelque chose de difficile à vivre, comme un passage peut-être de l'adolescence à l'âge adulte. Enfin, on peut interpréter de plein de choses, de plein de façons. Et dans ce contexte un peu historique où on plonge dans les escaliers, où on descend et on a l'impression de plonger dans le passé, je trouvais que c'est le travail de Françoise, comme ça, parce que moi je suis vraiment au service de l'artiste qui est Françoise, et c'est pas moi l'artiste, mais moi je l'accompagne, voilà, on travaille ensemble. Il n'y a pas de confusion entre nous et c'est son travail qui est là. On a voulu ensemble travailler sur une bande-son qui donnait du sens, un peu plus peut-être que d'habitude, c'est-à-dire où on a clairement ces injonctions qui sont tous ces messages qu'on récolte régulièrement, nous, sur des téléphones, sur des ordinateurs, qui nous interpellent et qui nous disent que ben, parfois, parce qu'on est souvent en échec avec ces machines qui nous guident et qui nous disent. Bah, que la session est terminée, qu'on n'arrivera pas à trouver, il faut renouveler un mot de passe, etc. Enfin, on a quand même un sentiment de finitude, de quelque chose qu'on a du mal à raccrocher. Et je trouve que par rapport à ces messages-là, qui sont des messages anodins par rapport aux machines, mais qui prennent un sens par rapport à une fin du monde probable, je trouve que cette violence-là, avec laquelle on vit, sans trop y réfléchir, s'imposer avec ces personnages, ces adolescents, ça prend une violence parce qu'ils sont dans quelque chose qui va se dérouler plus tard et en fait, voilà, vous avez vu, il y a une espèce de frottement comme ça, une violence un peu évidente, un peu lourde peut-être aussi, je ne sais pas. Mais en tous les cas, sans en rajouter plus que ça, c'est ce qu'on a un peu voulu exprimer. Donc il y a plein de choses qu'on peut dire, je pense, par rapport à ce travail.
1: Et puis il y a la couleur aussi, il y a cette couleur aussi, ce désir d'avoir une... évidemment la force et la vie du dessin qui est très coloré et qui va essayer de nimber aussi ce bleu. Et c'est-à-dire qu'il y a presque une tension entre la couleur qui émane des dessins et les paysages qui traversent aussi. Il y a une espèce de mouvement, c'est des mouvements qui sont un peu cinématographiques mais pas complètement. Il y a des espèces de faux mouvements, donc on est vraiment dans des contraintes mais qui sont de tous côtés, quoi.
3: Chers auditeurs de Proforma, c'est terminé pour aujourd'hui. J'espère que je vous ai donné envie d'aller visiter cette exposition, cette double exposition.
4: Merci à Florence Viguier-Duteil, conservatrice du musée Ingres-Bourdelle de Montauban. Merci à Philippe Bécaz, adjoint à la culture, qui nous a reçus donc dans ce beau musée de la ville. Alessandra Boss, conservatrice au Palais Galliera et spécialiste de l'histoire de la mode. Françoise Petrovitch et Hervé Plomé, les artistes qui exposent dans la salle du Prince Noir et aux représentants du musée du Louvre présents pour soutenir cette exposition. Il me reste également à remercier l'équipe de la radio pour la mise en onde et la mise en ligne de cette émission.
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5: Simplement vous préciser qu'il y a aussi tout au long de cette exposition, des ateliers qui sont prévus, des visites guidées, des concerts, beaucoup de choses dont vous pourrez retrouver le programme sur le site du musée Ingres-Bourdelle de Montauban. Bon été, à très bientôt.
3: Et à la semaine prochaine.
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2: Ce sont les mots de la première ministre japonaise après la visite de Vladimir Poutine dans les îles Kouriles. Tokyo a convoqué l'ambassadeur russe. On reviendra sur les raisons de cette polémique. À la une également, 3 exécutions prévues ce jeudi aux États-Unis, une première depuis 2010 et un nombre d'exécutions qui a augmenté sous la présidence de Donald Trump. Et puis en France, le SAMU social évacué à Paris. Il était occupé par des salariés en grève pour réclamer plus de moyens. Les recherches se poursuivent pour tenter de retrouver des survivants en Colombie 3 jours après le séisme de magnitude 7,4 qui a frappé l'ouest du pays, alors qu'un dernier bilan, encore provisoire, évoque 265 morts. Chaque minute compte pour les secouristes, car passé un délai de 72 heures, il est rare de retrouver des victimes vivantes. Et si les yeux ont beaucoup été tournés vers les grandes villes de Cali ou encore de Pereira, le séisme a aussi touché des zones rurales et difficiles d'accès. Bonjour Justine Fontaine.
3: Bonjour Sophie, bonjour à tous.
2: Et les informations et l'aide parviennent au compte-gouttes dans ces zones, et des militants autochtones alertent sur le sort des peuples indigènes, déjà très touchés par la pauvreté avant le séisme.
3: Oui, certains de ces villages ne sont accessibles qu'en bateau, parfois à plus de 8 heures de navigation par la rivière. Et dans les premières heures après le séisme, il n'y avait plus d'électricité ni de réseau téléphonique. Maria Galeano Redondo, elle-même membre du peuple indigène Muisca, a pu joindre certaines communautés affectées du peuple Mbera, dans le département du Chocó, où se trouve l'épicentre du tremblement de terre.
4: Leurs bâtiments étaient en briques et en ciment. Ils se sont effondrés. Dans l'une des communautés, 10 maisons ont été détruites par le séisme. Dans une autre, 50 se sont écroulées.
3: Avec près de 300 réserves indigènes à travers le pays, ils ont créé collectivement une boutique d'artisanat à Bogota, Galeria Aborigen. Ces derniers jours, Maria, ses collègues et de nombreux bénévoles ont collecté des dons dans la capitale et ont pu envoyer un premier camion d'aide sur place avec de la nourriture ou encore des couches pour bébés. Mais hier, elle n'avait pas encore eu de nouvelles de toutes les communautés et elle considère que ces peuples indigènes sont abandonnés par les autorités.
4: L'État ne s'intéresse pas aux peuples indigènes, ni maintenant, ni les gouvernements antérieurs.
3: Elle craint que le séisme aggrave encore la situation de peuples qui sont déjà durement touchés par la pauvreté, par la violence des groupes armés ou encore par la pollution minière.
2: Merci beaucoup Justine Fontaine. La situation toujours tendue dans le village de Kousra, près de Naplouse, en Cisjordanie occupée. Des colons israéliens encerclent depuis plusieurs jours des maisons palestiniennes. Et cela a provoqué une réaction inattendue de la part de l'ambassadeur américain en Israël. Il dénonce des actes de terreur et des actions répugnantes de la part des colons. Déclaration inhabituelle de la part du diplomate qui a soutenu plusieurs fois l'installation de colonies en Cisjordanie occupée par le passé. De nouvelles déclarations, encore une fois, contradictoires à propos du détroit d'Ormuz cette fois. Hier, Donald Trump a revendiqué le contrôle de ce point de passage stratégique. On le sait, au cœur du bras de fer entre Washington et Téhéran depuis des mois. Eh bien, l'Iran répond ce jeudi et contredit le président américain en assurant que le détroit est bien sous contrôle de la République islamique. C'est une première visite très contestée de la part du président russe Vladimir Poutine. Il s'est rendu ce jeudi dans les îles Kouriles, cet archipel à l'est du continent asiatique. Une visite jugée inacceptable par le gouvernement japonais qui revendique cet archipel et qui dit avoir convoqué l'ambassadeur de Russie à Tokyo. Bonjour Sofia Kensekova.
5: Bonjour.
2: Pourquoi cette visite a-t-elle provoqué un tel tollé au Japon ?
5: Eh bien parce que Tokyo avait explicitement demandé à Vladimir Poutine de ne pas se rendre dans ces îles que le Japon revendique. Les îles Kouriles, appelées territoire du Nord par les Japonais, ont été occupées par l'Union soviétique en 1945, après la capitulation de l'Empire nippon. Quelques 17 000 Japonais en avaient été expulsés. Une visite présidentielle passe donc très mal. La dernière remontait à 2010 avec Dmitri Medvedev. Mais cette fois-ci, le contexte est encore plus tendu. Depuis l'invasion russe de l'Ukraine en 2022, le Japon a durci le ton contre Moscou. Tokyo a même recommencé à qualifier les îles Kouriles de territoire illégalement occupé, une expression que le pays évitait depuis plus de 20 ans. Vladimir Poutine a beau assurer que sa visite ne menace pas le Japon, mais son déplacement intervient en plein rapprochement avec la Chine et la Corée du Nord, les grands rivaux régionaux de Tokyo. Et surtout, les îles Kouriles abritent des bases, des avions de chasse et des missiles russes qui permettent de contrôler les voies maritimes du Pacifique. Une visite qui est donc aussi vue comme une démonstration de force de la part de Moscou.
2: Sofia Katsenkova, merci à vous. Moscou qui continue de frapper l'Ukraine. Deux cheminots ont été tués dans une attaque de drones russes contre un train de passagers dans la région d'Odessa. Ils viennent s'ajouter à la longue liste de civils ukrainiens tués durant le mois de juillet. Ils sont au moins 437, un nombre au plus haut depuis le mois de mai 2022, au début du conflit, déclare l'ONU. Kiev, de son côté, a visé la Crimée, occupée par Moscou. Le bombardement a fait 5 victimes. Aux États-Unis, à présent, 3 exécutions sont prévues ce jeudi dans 3 États américains. Et c'est une première depuis 2010 dans le pays. Pour les organisations qui luttent contre la peine de mort, il s'agit d'un pur hasard de calendrier. Mais le nombre d'exécutions a augmenté sous le mandat de Donald Trump, grand partisan de la peine capitale, comme nous l'explique notre correspondante à New York, Lubna Anaki.
6: Depuis le début de l'année, 19 détenus ont été exécutés. Avec les 3 prévus aujourd'hui dans le Tennessee, l'Oklahoma et l'Alabama, ce chiffre passera à 22. L'année dernière, ils étaient 47, du jamais vu depuis 17 ans aux États-Unis. Des exécutions menées par une minorité d'États, à leur tête la Floride qui concentre à elle seule la majorité de ces mises à mort. Une politique poussée par le gouverneur républicain Ron DeSantis, comme l'explique Robin Maher du Centre d'information sur la peine de mort.
7: Contrairement à d'autres États où les tribunaux fixent les dates des exécutions et où il y a d'autres mécanismes de contrôle, en Floride, le gouverneur DeSantis décide seul des exécutions, de leur date et de qui peut bénéficier d'une grâce. C'est une concentration de pouvoir extraordinaire entre les mains d'un seul individu.
6: Si les exécutions sont en hausse depuis le retour de Donald Trump au pouvoir, Robin Maher précise que le nombre de condamnations à mort, lui, est en baisse, signe selon elle d'une réticence de la part des jurés à prononcer cette sentence et d'une réticence de la part des procureurs à réclamer la peine de mort. Lubna Anaki, New York, RFI.
2: En France, à présent, la préfecture de police de Paris a évacué le siège du SAMU social un peu avant 7h du matin ce jeudi. L'établissement était occupé depuis fin juin par les salariés grévistes et depuis la mi-juillet par 400 personnes sans domicile, prises en charge par le SAMU social. La plupart d'entre elles se sont retrouvées sans toit après la trêve hivernale, faute d'hébergement d'urgence. Des conditions dénoncées par les agents du 115 qui alertent sur le manque de moyens dévolus à ces hébergements, mais aussi sur le durcissement des critères de prise en charge et leurs conditions de travail qui se détériorent. Sarah Rodriguez.
8: Les tentes sont démontées, le parvis et le sous-sol du SAMU social vidés. Isabelle est assise sur le trottoir, entourée de 3 sacs qui contiennent toute sa vie.
9: Après un mois, ayant dormi sur le foie, sur le béton, ils nous ont donné 24 heures pour quitter les lieux. On se disait qu'on est à l'abri, on aura le droit à l'hébergement comme tout le monde. On se rend compte en fait qu'on est délaissé à nous-mêmes.
8: Comme beaucoup d'autres, elle a refusé de monter dans l'un des 7 cars stationnés devant le bâtiment. Leur destination, des SAS régionaux situés à Bourges, Rennes ou Marseille. C'est l'une des rares solutions d'hébergement proposées par la préfecture.
9: Moi, ça m'arrange pas. J'ai mes activités sur Paris, donc comment je vais faire pour rejoindre Paris ?
8: Pour beaucoup, monter dans ce car, ça veut dire quitter son travail, déscolariser ses enfants, tout recommencer ailleurs. Nicolas, médecin gréviste au SAMU social, s'inquiète aussi pour la santé de ses patients.
10: Là, on parle aussi de suivi à l'hôpital, de suivi avec tel ou tel spécialiste, de la confiance avec un médecin. Peut-être qu'il aurait été plus raisonnable de, par exemple, prendre des gymnases pour pouvoir recenser plus facilement les gens, en attendant de trouver quelque chose de plus stable et de faire un truc un peu plus structuré.
8: Les associations ont demandé à la ville de Paris de prendre le relais pour celles et ceux qui, comme Isabelle, n'ont plus d'abri.
2: Un reportage de Sarah Rodriguez. La France, tout comme l'Europe, toujours écrasée par la chaleur et qui suffoque sous des températures élevées. 135 millions de personnes sur l'ensemble du continent vont voir le mercure dépasser les 35 degrés Celsius ce jeudi. Alors on l'a dit, la France n'est pas épargnée. Elle subit sa 3e vague de chaleur depuis le début de l'été. 80 départements sont en vigilance orange, soit quasiment tout le pays. Selon Météo France, ce nouvel épisode de canicule dure déjà plus longtemps que la vague de chaleur de 2003 qui avait marqué des esprits. À la chaleur s'ajoute un autre problème, celui de la sécheresse. Il concerne quasiment toute la France, mais le problème de l'eau est aussi présent ailleurs en Europe. Le fleuve du Danube est si bas que la Roumanie arrête sa seule centrale nucléaire à cause du niveau du fleuve trop bas qui ne permet plus de refroidir les circuits. C'est la fin de cette édition. Merci à vous de l'avoir suivi. 13h10 à Paris, 11h10 en temps universel.
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12: En mi tiempo de juventud, la quinoa era, no había tanto plaga.
13: Quand j'étais jeune, le quinoa, eh bien, il n'y avait pas autant de parasites. Les précipitations étaient meilleures et la production était bonne. Aujourd'hui, certains producteurs utilisent beaucoup de pesticides. Ça n'existait pas à cette époque-là. Personne ne connaissait ça. Il n'y avait pas de tracteurs, tout se faisait à la main et donc la production était bien plus petite.
12: La production de quinoa.
11: Grand reportage. Jacques Alix.
14: C'est une petite graine qui a su germer à travers le monde. Pas encore populaire en Afrique, elle s'est implantée en Occident, en Chine également, moins en Inde. Le quinoa est originaire des Andes en Amérique du Sud. Premier producteur mondial, le Pérou. Deuxième, la Bolivie, qui a connu une véritable fièvre du quinoa entre 2012 et 2015, avec des prix au sommet. Mais la toute petite graine, ronde et plate, au goût de noisette, fait maintenant grise mine. Trop de producteurs, prix non stabilisés, changement climatique, les agriculteurs déchantent. Le quinoa, de l'âge d'or à la désillusion en Bolivie, un grand reportage de Nils Sabin.
15: Voilà, c'est le marché du quinoa. Il commence juste ici, regarde. Des sacs, des sacs, des sacs. Là, ce sont les acheteurs. Et là-bas, les gens qui viennent vendre leurs produits. C'est tout, c'est aussi simple que ça.
16: C'est à Chayapata, dans un grand marché de quinoa, que commence notre reportage. Nous sommes dans l'altiplano à 3700 mètres d'altitude et à 350 km au sud de La Paz. Chayapata est la capitale autoproclamée du quinoa bolivien. Tous les samedis, les producteurs de la région affluent pour vendre leur quinoa à des intermédiaires. Johnny Lobo Quispe, un petit producteur, fait office de guide improvisé. Tu connais les gens à qui on pourrait parler ?
15: J'en connais, mais ils vont se méfier. Ils ne sont pas très confiants. Voyons voir. Quelqu'un que je connais bien. Ah, j'en connais un qui achète, mais chez lui. La maison au toit orange que tu vois là-bas.
16: On peut aller voir ?
15: Allez, on va lui demander.
16: On se dirige donc vers la maison de Roberto, à moins de 200 mètres du marché, et il nous ouvre la porte de son garage.
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2: Les liens avec Israël depuis leur élection, dernier exemple en date, le Venezuela. On y revient dans ce journal. À la une également, 3 exécutions prévues ce jeudi aux États-Unis. C'est une première depuis 2010, avec un nombre d'exécutions qui a augmenté sous la présidence de Donald Trump. Et puis la France, toujours écrasée par la chaleur, la nouvelle vague de canicule se poursuit et ça coûte de l'argent au pays, vous l'entendrez. 3 jours après le séisme, la Colombie est encore sonnée par le terrible tremblement de terre qui a frappé l'ouest du pays. Et maintenant que la barre des 72 heures après la catastrophe est franchie, les opérations de secours entrent dans une phase décisive, car il devient rare de retrouver des survivants parmi les décombres. Un nouveau bilan encore provisoire évoque 265 morts, près de 500 disparus et plusieurs milliers de blessés. Et c'est dans ce contexte qu'une polémique a éclaté dans le pays. Le président, tout juste élu, Abelardo de la Espriella, avait dans un premier temps annoncé refuser l'aide internationale, plus précisément l'envoi d'équipes de secours sur le territoire colombien. Il s'est finalement rétracté sans donner de détails sur le type d'aide attendue et en limitant cette aide au seul pays allié. Sur le terrain, l'incompréhension domine, parfois même la colère. Le gouvernement, de son côté, a décrété ce mardi l'état d'urgence économique pour mettre en place de nouvelles mesures. Les détails avec notre correspondante à Medellín, Najed Benrabah.
3: L'urgence économique que je propose permettra de créer un fonds dit du miracle pour réunir l'ensemble des dons nationaux et internationaux qui seront destinés à la reconstruction des hôpitaux.
4: Cette annonce a été faite par le président Abelardo de la Espriella lors d'une conférence de presse ce mardi, mais sans donner de détails sur les équipes de secouristes internationaux attendues. Pour Laura Bonilla, politologue et sous-directrice de la Fondation Pares, Paix et Réconciliation, c'est une erreur politique.
5: Ce gouvernement vit avec un complexe qui se produit avec de nombreux outsiders et des gens qui n'ont aucune expérience dans le secteur public. Ils pensent que les problèmes se résolvent avec la volonté exclusive. Ce sont des erreurs de débutants. C'est une erreur de novice qui combat tout ce que la Colombie a construit pendant des décennies face aux relations diplomatiques.
4: Pourtant, la Colombie ne peut pas se permettre de refuser de l'aide internationale.
5: Il y a des zones, par exemple Buenaventura. Nous, en tant que fondation, nous avons un bureau là-bas. Il n'y a pas assez de secouristes, la plupart sont de la Croix-Rouge, très peu, et non pas parce qu'ils ne veulent pas, mais parce que ce sont des zones abandonnées ou éloignées avec moins d'infrastructures pour recevoir de l'aide.
4: Le gouvernement a expliqué sa décision par un manque de personnel. Ayant pris ses fonctions il y a 6 jours, il n'avait pas encore pu nommer l'ensemble des directeurs d'agence, dont celle chargée de la gestion des catastrophes naturelles. Ces choses faites, les premières équipes de secouristes en provenance du Mexique et des États-Unis sont arrivées en Colombie. Najed Benrabah, Medellín, RFI.
2: Situation toujours tendue dans le village de Kousra, près de Naplouse, en Cisjordanie, occupée. Des colons israéliens encerclent depuis plusieurs jours des maisons palestiniennes. Et cela a provoqué une réaction inattendue de la part de l'ambassadeur américain en Israël. Il dénonce des actes de terreur et des actions répugnantes de la part des colons, déclarations inhabituelles de la part du diplomate qui a soutenu plusieurs fois l'installation de colonies israéliennes en Cisjordanie occupées par le passé. Israël qui est en état de grâce en Amérique latine en ce moment après les victoires successives de candidats d'extrême droite aux élections présidentielles. Plusieurs pays de la région ont renforcé leurs liens avec Tel Aviv, je vous en parlais en titre. Ce mardi, c'est le Venezuela qui a annoncé le rétablissement de ses relations consulaires avec Israël. François-Damien Bourgerie.
6: Les liens diplomatiques étaient coupés depuis 17 ans. Dans leur communiqué conjoint, Caracas et Tel Aviv ont souligné l'importance de la relation entre l'État d'Israël et la communauté juive résidente au Venezuela, qui constitue un lien d'amitié historique majeur entre les deux pays. Fin de citation. Un rétablissement des relations qui intervient 7 mois après la capture de Nicolas Maduro par l'armée états-unienne et alors que les nouvelles autorités gouvernent depuis sous la pression de l'administration Trump. La Colombie, qui elle avait rompu ses liens avec Israël il y a 2 ans en raison des crimes commis à Gaza, va suivre la même voie, annonce faite par Abelardo de la Espriella, le nouveau président d'extrême droite qui souhaite par ailleurs déplacer l'ambassade à Jérusalem et suivre ainsi l'exemple de l'Argentine de Javier Milei. En attendant, Bogota vient de reconnaître l'annexion du plateau du Golan par Israël. Washington était jusque-là le seul à l'avoir fait. Quant au Chili, Antonio Kast a annoncé en mai son intention de renvoyer un ambassadeur à Tel Aviv, et cela après plus de 2 ans d'absence.
2: C'est une première visite très contestée par le président russe Vladimir Poutine. Il s'est rendu ce jeudi dans les îles Kouriles, cet archipel à l'est du continent asiatique. Visite jugée inacceptable par le gouvernement japonais qui revendique aussi cet archipel et qui dit avoir convoqué l'ambassadeur de Russie à Tokyo. La Russie qui continue de frapper l'Ukraine. Deux cheminots ont été tués dans une attaque de drones russes contre un train de passagers dans la région d'Odessa. Ils viennent s'ajouter à la longue liste de civils ukrainiens tués durant le mois de juillet. Ils sont au moins 437, un nombre au plus haut depuis le mois de mai 2022, au début du conflit, déclare l'ONU. Kiev, de son côté, a visé la Crimée, occupée par Moscou. Le bombardement a fait 5 victimes. Aux États-Unis, à présent, 3 exécutions prévues ce jeudi dans 3 États américains, et c'est une première depuis 2010 dans le pays. Pour les organisations qui luttent contre la peine de mort, il s'agit d'un pur hasard de calendrier, mais le nombre d'exécutions a augmenté sous le mandat de Donald Trump, grand partisan de la peine capitale, comme nous l'explique notre correspondante à New York, Lubna Anaki.
7: Depuis le début de l'année, 19 détenus ont été exécutés. Avec les 3 prévus aujourd'hui dans le Tennessee, l'Oklahoma et l'Alabama, ce chiffre passera à 22. L'année dernière, ils étaient 47, du jamais vu depuis 17 ans aux États-Unis. Des exécutions menées par une minorité d'États, à leur tête la Floride, qui concentre à elle seule la majorité de ces mises à mort. Une politique poussée par le gouverneur républicain Ron DeSantis, comme l'explique Robin Maher du Centre d'information sur la peine de mort.
8: Contrairement à d'autres États où les tribunaux fixent les dates des exécutions et où il y a d'autres mécanismes de contrôle, en Floride, le gouverneur DeSantis décide seul des exécutions, de leur date et de qui peut bénéficier d'une grâce. C'est une concentration de pouvoir extraordinaire entre les mains d'un seul individu.
7: Si les exécutions sont en hausse depuis le retour de Donald Trump au pouvoir, Robin Maher précise que le nombre de condamnations à mort, lui, est en baisse, signe selon elle d'une réticence de la part des jurés à prononcer cette sentence et d'une réticence de la part des procureurs à réclamer la peine de mort. Lubna Anaki, New York, RFI.
2: Dans l'actualité également, l'Europe, toujours écrasée par la chaleur et qui suffoque sous des températures élevées, 135 millions de personnes sur le continent vont voir le mercure dépasser les 35 degrés Celsius ce jeudi. Et la France n'est pas épargnée. Elle subit une nouvelle vague de chaleur, la 5e depuis le début de l'été. 80 départements sont en vigilance orange, soit quasiment tout le pays. Selon Météo France, ce nouvel épisode de canicule dure déjà plus longtemps que la vague de chaleur de 2003 qui avait marqué les esprits. Et ces canicules à répétition, elles pourraient coûter à la France entre 10 et 15 milliards d'euros. C'est en tout cas la somme avancée mercredi par la ministre de la Transition écologique, Monique Barbu. Mais il faut rester prudent sur ce calcul, car chiffrer le coût d'un épisode météorologique est un exercice difficile. Pierre-Olivier.
9: Première difficulté pour calculer combien coûte une canicule, il faut prendre en compte ses effets directs et indirects sur l'économie. Pas toujours facile à quantifier, Pascal Delima, chef économiste chez BKMC.
10: Les coûts directs, c'est les dommages qui sont directement liés à la canicule, par exemple la baisse des rendements agricoles, une surconsommation électrique, ça c'est vraiment des coûts directs. Et puis ensuite, il y a des coûts indirects qui sont des effets en cascade dans le reste de l'économie. Puis on prend l'exemple d'une récolte. Si une récolte diminue, les prix alimentaires vont augmenter. C'est un impact indirect.
9: Autre difficulté, calculer le manque à gagner par rapport à une année sans canicule. Là encore, les indicateurs comportent des marges d'erreur.
10: Les méthodes aujourd'hui qu'on utilise, c'est d'imaginer la production française si cette canicule n'avait pas eu lieu. Donc on compare les mêmes territoires pendant des périodes chaudes, on compare des productivités d'entreprises qui sont exposées de la même façon. Il y a des marges d'erreur, forcément. On peut produire un ordre de grandeur crédible, mais il n'existe pas un chiffre unique du coût des canicules et attention.
9: Preuve de la complexité à chiffrer le coût d'une canicule, l'INSEE a refusé de confirmer les chiffres avancés par Monique Barbu.
2: Pierre-Olivier, et un autre problème qui touche la France et l'Europe, la sécheresse. Le fleuve du Danube est si bas que la Roumanie a décidé d'arrêter sa seule centrale nucléaire, car le niveau du fleuve ne permet plus de la refroidir. C'est la fin de cette édition, merci de nous avoir suivis. 17h10 à Paris, 15h10 en temps universel.
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Pour ce jeudi 13 août, mais aussi pour demain, vendredi 14 août, c'est les médiévales de Pagax qui ont rendez-vous avec un campement médiéval du 14e siècle qui s'installe dans l'enceinte de la vénérable forteresse de Pagax. Pendant deux jours, forgerons, chevaliers, chirurgiens, armuriers et bien d'autres vous feront découvrir leur métier en vous proposant tout au long de la journée des démonstrations.

Les pianistes pourront s'exercer au danstrade, à l'accordéon diatonique, à la cabrette ou encore au chant occitan. C'est aussi l'occasion de parler occitan puisque plusieurs activités vous sont proposées en occitan, évidemment. Pour vous inscrire, contactez le CCOR par téléphone au 05 65 68 18 75 ou par mail à contact@ccor.eu. L'hébergement et la restauration sont possibles sur place. Et ce soir, toujours à Rodez, rendez-vous Place de la Cité à 20h pour assister au spectacle de la compagnie des 5 Jasmins qui nous propose une pièce rigolote qui va nous parler de l'histoire de notre bonne vieille cathédrale. C'est gratuit et c'est à Rodez et c'est suivi à 22h du spectacle Son et Lumière sur le parvis de la cathédrale. Venez découvrir l'histoire incroyable de Notre-Dame de Rodez, notre bonne vieille catoche, avec un mapping et un spectacle sonore. C'est gratuit, c'est ce soir à 22h et c'est un rendez-vous que vous pourrez retrouver tous les jeudis, vendredi et samedi du mois d'août. C'était l'agenda culturel de la matinale de l'été sur RTR. Je laisse maintenant la place à l'excellente playlist de Radio Temps Rodez.

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0: Aujourd'hui, j'ai avec moi au micro Laurent Joyeux, chargé de mission culture pour le parc naturel régional de l'Aubrac. Bonjour Laurent.
1: Bonjour.
0: Alors aujourd'hui, Laurent, vous allez nous parler de la nuit des Burons, ces activités culturelles, mais pas que, qui ont lieu sur l'Aubrac du mois de mai au mois de septembre toute l'année. Alors déjà, est-ce que vous pouvez nous rappeler le contexte de la création de la nuit des Burons?
1: Oui, bien sûr. Donc, la nuit des Burons est créée avec le parc en 2018. Elle conjugue à la fois la thématique de la nuit, je crois que c'est d'actualité aujourd'hui, et celle de ces fromageries d'estive qui sont le patrimoine un peu emblématique du haut plateau de l'Aubrac. Donc, de fait, l'idée, c'est la 9e édition cette année 2026, du coup. L'idée, c'est de pouvoir articuler une proposition de balade naturaliste, de découverte de la nature dans l'après-midi, une proposition artistique, hein, comme nous allons le voir, qui sont assez variées, et soit un pique-nique, soit une petite restauration, et le plus souvent, c'est des aligots saucisses qui sont proposés. Tout ça dans un cadre très convivial, simple, et c'est évidemment gratuit.
0: De la nature, de la culture et de l'aligot, tout ce qu'il faut pour être un bon Aveyronnais. Alors, on commence avec le samedi 13 août. Quelle est l'activité prévue pour ce samedi?
1: Alors, ce samedi 13 août, nous nous retrouvons tous à 17h pour une balade naturaliste avec Mélodie de Vigler qui nous présentera notamment tout ce qui est rapaces et oiseaux, onomatbar, pas bon, hein. Et ensuite, une magnifique proposition de la compagnie 3939, à savoir un cabaret surprise, du cirque contemporain, avec l'idée de proposition qui soit à la fois poétique et artistique.
0: C'est pour quel public?
1: Alors, c'est évidemment pour tous les publics, et en plus, il suffit de réserver auprès du Nomad Bar pour pouvoir bénéficier d'un aligot saucisse.
0: Auprès du
1: Nomad Bar.
0: Nomad Bar, qu'est-ce que c'est?
1: Durant le gros bar.
0: D'accord. Où est-ce qu'on peut réserver, du coup? Est-ce qu'on doit les appeler?
1: Réservation donc pour la saucisse aligot auprès de Myriam au 06 83 32 47 15.
0: Et c'est à quel prix?
1: Aux environs une dizaine d'euros.
0: Dizaine d'euros pour l'aligot saucisse et après pour l'activité naturaliste et le spectacle.
1: Alors l'activité naturaliste et le spectacle sont évidemment gratuits.
0: Très bien, c'est important de préciser. Et où est-ce qu'on peut trouver toutes les informations de manière générale sur la nuit des Burons? Vous avez un site internet et des réseaux sociaux?
1: Alors évidemment, le site internet du Parc Naturel Régional de l'Aubrac, vous tapez la nuit des Burons et vous avez tout le programme. Et sinon, effectivement, la page Facebook qui est tout le temps actualisée, la nuit des Burons. Je suis particulièrement ravi cette année parce que le soleil est au rendez-vous pour ces soirées. Et donc, on fera bien monter la température le soir, que ce soit avec le cirque contemporain, la pastourelle ou la batucala tamansiuntos.
0: Alors, pas trop quand même, parce que la température grimpe bien déjà en journée. Au contraire, profitons des soirées fraîches sur l'Aubrac le soir. Donc, pour profiter de la nuit des Burons, rendez-vous sur Facebook, sur Instagram et sur le site parc-naturel-aubrac.fr. Vous y trouverez toutes les informations. Merci Laurent d'être venu à notre micro.
1: Merci à vous.

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0: 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Je me demande ce qu'il faisait sourire. Mais je sais ce qu'il a fait mourir. Peut-être que Shaban avait des projets. 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

0: 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Finta donne à entendre l'Aveyron à travers celles et ceux qui ont choisi d'habiter ici et maintenant, de s'engager aujourd'hui pour demain. Je suis Lola Crosse et j'arpente ce bout de campagne depuis 10 ans comme journaliste. Avec Finta, je vous invite à croiser des regards, à finter de plus près. Et ça commence tout de suite. Dans une première vie, elle était à Lyon et se destinait à une carrière de commerciale déjà bien amorcée. Mais de cette vie-là, dans le secteur industriel, Manon Espitalier n'en a fait qu'un tour. Revenue à son Aveyron natal, celle qui a toujours rêvé d'entreprendre a placé son engagement pour l'émancipation des femmes au cœur de son entreprise. Voilà Poppy, en référence au coquelicot qu'elle effeuillait dans son enfance. Poppy est née sous la forme d'une boutique en ligne, référençant l'essentiel des produits pour l'intimité féminine. Mais très vite, le coquelicot a semé de nouvelles graines, dans des collèges, dans des lycées, en entreprise, auprès de collectivités territoriales, tantôt comme bénévole avec le planning familial, tantôt avec son entreprise, Manon Espitalier a développé des formations pour s'outiller face aux violences sexistes et sexuelles, et pour éduquer aux enjeux de la vie affective et relationnelle. Aux côtés d'associations bien installées sur le territoire, elle fait partie de celles qui font sauter les derniers verrous, qui déconstruisent les tabous et qui essuient quelques méchants plâtres au passage. Et c'est parce que sa voix porte désormais en Aveyron qu'il m'a semblé nécessaire de l'entendre ici, au micro de Finta, pour boucler un triptyque d'épisodes comme il est coutume au mois de mars, dédié aux femmes, à leur représentation et à leur lutte. Bonne écoute.
1: Eh bien, Lola, on se trouve au Ping Pong Cowork à Millau. C'est un lieu donc de coworking. Et j'ai un bureau dans ce coworking depuis peu.
0: Millau, tu n'y as pas grandi. Tu as choisi d'y venir et d'y revenir puisque tu as des attaches familiales dans le sud Aveyron. Est-ce que tu peux me dire pourquoi ? Pourquoi ouais. Ce choix de revenir ?
1: Alors, en effet, je suis partie de l'Aveyron, je devais avoir 3-4 ans. Donc, je suis partie à Lyon. Et je suis revenue à l'âge de 24 ans à Millau pour plusieurs raisons. La première raison, c'est que je voulais être auprès de mon grand-père qui habite un village qui s'appelle Saint-Victor et Melvieux. Et la deuxième raison, c'est par amour. Et il était hors de question pour moi d'aller à Sainte-Afrique. Et du coup, je me suis dit que j'allais couper la poire en deux et aller sur Millau. Et je me suis très vite sentie chez moi ici. Très vite, je me suis sentie proche des autres et j'ai connecté avec l'écosystème Millavois de manière très intuitive. Mais il y a quelque chose qui me ramène forcément à l'enfance. Quand je venais en vacances, du coup, en Aveyron, il y avait cette chose-là qui me ramenait forcément aussi à mes grands-parents, que ce soit lié à la nature, on se promenait beaucoup, mais lié aussi aux petits détails de la vie, le fait de se retrouver tous ensemble, le fait de beaucoup discuter, de s'entraider, c'est quelque chose que j'avais un peu perdu en étant sur Lyon et que j'ai très vite retrouvé ici avec des amis proches, mais aussi dans mes relations professionnelles. C'est ce goût de l'échange, de « t'inquiète, je suis là, je vais t'aider ». Je l'ai fort ressenti tout de suite, surtout après quand j'ai créé ma société du coup.
0: J'ai fouillé ta page LinkedIn et sur cette page-là, tu écris que l'Aveyron, tu le définis comme engagé et vibrant. Et aussi comme la source de celle que tu es aujourd'hui. Qu'est-ce que ça veut dire ?
1: Merci pour cette question. Ça veut dire beaucoup. Je parlais des petites choses, mais l'Aveyron, c'est ça pour moi. C'est des souvenirs auprès des miens. Pourquoi vibrant et engagé ? Parce que aujourd'hui, c'est un terrain fertile. On me demande souvent, en fait, on me dit souvent, Manon, il faudrait que tu ailles sur Paris pour faire ce que tu fais. Ça irait beaucoup plus vite. Mais moi, je ne veux pas croire en ça. Je veux croire au fait de rester en Aveyron, de développer d'ici, même si ça demande un peu plus de logistique, c'est vrai. J'ai toutes les personnes ressources ici pour travailler. J'ai les idées qui bouillonnent. J'ai aussi cette nature et ce lieu paisible qui me permet de me rééquilibrer, ça, c'est très important pour moi. Donc voilà en quoi l'Aveyron est vibrant et engagé pour moi. C'est que c'est un terrain fertile d'idées, de création, d'entrepreneuriat. On n'est pas obligé d'aller dans les grandes villes pour entreprendre.
0: Et engagé en quoi ?
1: Alors engagé en... Déjà, moi je trouve que quand je suis arrivée ici, il y a quelque chose qui m'a frappée, c'est la vie associative. C'est assez fort quand même, comme autour de moi, tout le monde fait quelque chose dans la vie associative, à Millau ou au-delà, enfin, en Aveyron en général. Que ce soit un coup de main pour la buvette le dimanche sur un match de rugby ou alors des personnes vraiment engagées au front sur certaines associations, je pense notamment au planning familial, tout le monde y va de son engagement. Et j'ai trouvé ça fort parce que je trouve que ça allait moins dans mon ancienne vie citadine.
0: J'ai appris cette semaine qu'à Millau, un habitant sur trois est membre d'une association. Ah ben tu vois. Et que c'est un chiffre assez incroyable a priori. Et ça se ressent particulièrement à Millau. Si j'ai voulu t'inviter, Manon, aujourd'hui dans Finta, c'est parce que tu incarnes une voix, tu es une voix pour l'égalité des genres, contre les violences, mais surtout pour l'éducation à la vie affective, relationnelle et sexuelle, mais l'éducation en général, faire des outils que tu maîtrises, des voies d'émancipation pour ce que tu rencontres. D'où est-ce qu'il vient cet engagement particulier pour toi ?
1: Tu l'as très bien dit. Moi, depuis toujours, quand il y a quelque chose qui me touche, j'ai besoin de m'actionner, d'aller vers... Et c'est par cette action que je m'émancipe. Alors, j'ai toujours été dans mon passé depuis toute petite. Il faut savoir qu'il y a quand même un passif du fait que je suis la première de la famille. J'ai toujours été celle qui guide, celle qui a les ressources, celle vers qui on va si on a besoin de conseils. Et ensuite, en grandissant, je me suis dit comment je peux mettre ces qualités humaines en fait, au service d'eux. Et en arrivant sur l'Aveyron, ça a été très intuitif pour moi de me tourner vers le planning familial. À la base, on n'était pas beaucoup de bénévoles sur Millau. C'était un moment où ça se restructurait beaucoup. Et c'est comme ça, en fait, que j'y ai fait mon chemin, que j'y ai appris ce qu'aujourd'hui j'aborde dans les milieux scolaires. Et c'est surtout aussi comme ça que je me suis émancipée, en fait, en allant vers cette information et cette connaissance-là.
0: Tu aurais pu choisir les Restos du Cœur, ouais. Je ne sais pas quelle autre association, mais pourquoi le planning alors à ce moment-là ?
1: En fait, il y a quelque chose qui m'a appelée au fond de moi, vers les femmes. C'était un moment de ma vie où donc j'avais 23-24 ans, où je me cherchais beaucoup, que ce soit moi dans ma vie relationnelle, affective et sexuelle du coup. Et j'avais besoin à titre très personnel pour le coup, d'aller chercher des informations. Et donc, une fois que je les ai eues, je me suis dit, mais comment ça ? Les autres ne le savent pas. Comment c'est possible que ce soit des sujets aussi invisibilisés ? Et c'est là où je me suis dit, il faut absolument que je fasse quelque chose pour, tu parles d'une voix, mais pour en tout cas les visibiliser, dire qu'on peut en parler comme tout autre sujet et que c'est nécessaire et essentiel.
0: Donc ce sont lesquels sujets auxquels tu penses là, ceux qui sont tabous ?
1: Je pense à tout ce qui a trait à la vie sexuelle, évidemment. Moi, ça a été ma première porte d'entrée. Et puis après, tout ce qui est a trait aux violences sexistes et sexuelles, à l'identité de genre, aux discriminations. Enfin voilà, c'est toutes ces questions-là.
0: Donc ça, c'est la source initiale de ton engagement avec le planning. Mais qu'est-ce que tu fais aujourd'hui avec le planning, donc à titre bénévole avec eux ?
1: Alors oui, je suis donc bénévole depuis 6 ans maintenant au planning. Je fais plusieurs choses avec eux, ça me prend quand même pas mal de temps, mon engagement bénévole là-bas. La première chose, c'est que je fais des interventions en milieu scolaire. Aujourd'hui, c'est au lycée Jean Vigo, à Millau. Donc là, on va vraiment suivre le programme EVARS, donc d'éducation à la vie affective, relationnelle et sexuelle, avec un programme qui s'appelle Génération Égalité, qui est porté par la région Occitanie. Donc là, l'idée, c'est vraiment d'aller auprès d'un public de lycéens et de discuter de consentement, de vie affective et sexuelle, de stéréotypes de genre, de violence, et surtout de leur apporter des ressources sur le territoire, il y en a quand même pas mal finalement. Quand on les met bout à bout, je pense aussi à la Maison des Adolescents, à des associations comme l'Isistrata. Donc c'est de leur apporter ces solutions-là s'ils ont des besoins. Parce que dans l'imaginaire collectif, en ruralité, on a moins d'espace pour déposer quelque chose, alors qu'ils sont plus espacés, mais il y en a des espaces.
0: Et concrètement, comment ça se passe une intervention en lycée ?
1: Alors ça dure 2 heures par an, par classe. C'est encore très peu. Mais l'idée, c'est que du coup, ben, on se met évidemment en accord avec le directeur, les CPE, l'infirmière, et on va faire un planning sur les classes dans laquelle on va intervenir. Et donc, on arrive, et déjà la première chose, quand on parle d'éducation populaire, c'est ce qui nous anime au planning familial, c'est de poser un cadre bienveillant dans lequel la parole est vraiment écoutée, où l'on porte aucun jugement et surtout où l'on peut dire ce que l'on veut. Nous, la première chose qu'on dit, c'est que si vous avez envie d'appeler un terme de votre corps ou d'une certaine manière, faites-le. Il n'y a pas de mot de personne sachante. Donc comme ça, on est sur le même pied d'égalité. Après, il y a un jeu brise-glace pour qu'on apprenne à se connaître. Et après, on va passer à des débats mouvants, des outils comme avis de tempête sur des sujets où on leur demande ce qu'ils pensent, par exemple, de on peut avoir plusieurs types de sexualité, ou les complexes, c'est que pour les filles, ou à 18 ans, je fais ce que je veux. Enfin voilà, on va les faire se positionner sur ces thématiques-là. Et suite à ce qui est révélé, ça dépend beaucoup de certaines classes en fait. Hein. On ne sait jamais ce qui va être révélé, on est vraiment en anticipation. Suite à ce qui va être révélé, en fait, on va orienter nos outils et rebondir, par exemple, si on voit que c'est une classe qui est dans des propos très violent, très sexiste. On va partir sur des outils comme le violentomètre, où on va devoir graduer, j'aime pas trop ce terme, mais je vois pas comment le dire autrement, certaines violences pour leur faire comprendre ou conscienciser que, par exemple, ben, fouiller des textos tous les jours ou même de temps en temps, c'est pas OK, c'est une première forme de violence, etc. etc. Et ensuite, on finit toujours par une boîte à questions, dans laquelle ils peuvent vraiment poser toutes les questions qu'ils veulent.
0: De manière anonyme, donc.
1: De manière anonyme, tout à fait. On reprend des questions d'autres classes, et ça, on leur dit. Et évidemment, on finit avec les numéros du planning familial, de la documentation, et s'ils veulent, des préservatifs ou ce genre de choses.
0: Par-delà les polémiques hein, qui entourent cette éducation à la vie affective relationnelle et sexuelle, qui fait partie des programmes de l'éducation nationale. Hein, mais on entend les polémiques qui vont autour. En quoi, pour toi, c'est un enjeu que de la mettre en pratique, cette éducation-là, que ces programmes aient lieu dans les modalités prévues par la loi, en fait, puisque ce n'est pas le cas aujourd'hui.
1: En fait, ce qu'il y a, moi, il y a quelque chose que j'observe, c'est qu'en effet, la loi est passée fin novembre, début décembre, il me semble, de mémoire. Mais en fait, il faut savoir que cette loi, elle date de 2001 à la base. Comment tout ce temps, on a pu faire comme si ça n'existait pas ? Donc déjà, ça en dit long sur l'enjeu, c'est qu'on l'a quand même vachement laissé de côté. Hein. On a fermé les yeux. Et pourquoi c'est important ? Parce qu'en fait, aujourd'hui, moi, quand face à moi, j'ai des personnes qui me disent que via nos interventions, on peut pervertir les jeunes ou même les enfants. En fait, moi, j'ai envie de leur dire, vous êtes complètement à côté de la plaque. Il faut savoir quand même quelque chose, c'est que le premier film pornographique aujourd'hui, il est vu à 9 ans. C'est pas moi qui le dis, hein. C'est le ministère de l'Éducation. Il faut savoir qu'aujourd'hui, si on apprend aux enfants à nommer les parties de leur corps avec des mots clairs et qu'on leur apprend que personne ne peut toucher leur corps, c'est pas pour être dans l'affront avec les parents, c'est surtout pour se dire qu'on les protège en fait, parce qu'aujourd'hui un enfant qui sait nommer les parties de son corps et qui comprend que personne n'a le droit de toucher son corps, c'est un enfant potentiellement qui ne sera pas violenté. Il faut savoir aussi qu'il y a 1 enfant sur 10 qui est violenté. Hein. Donc moi, j'ai envie de dire à ces gens que c'est absolument nécessaire, ces interventions, pour toutes ces questions-là, en fait, c'est nécessaire qu'on vienne leur apporter l'information, qu'on vienne les faire parler, leur dire que leur parole, elle est entendue. Et c'est important aussi qu'ils sachent qu'il y ait des ressources. Voilà. C'est surtout ça l'enjeu, finalement.
0: Qu'est-ce qui dérange alors ? Pourquoi on a fermé les yeux depuis 2001 ? Pourquoi on peine encore à la mettre en place, cette éducation-là ? Pourquoi ça tient à l'énergie, souvent, d'une direction dans un établissement, d'un professeur ?
1: Alors moi, j'ai mon idée personnelle, c'est qu'on est dans une société d'adultisme, c'est-à-dire qu'on ne prend pas en compte la parole des enfants, c'est faux. Du coup, bah forcément, leurs besoins, leurs droits, on ne les fait pas valoir au même titre que les adultes. Je pense aussi que c'est quelque chose qui fait peur, parce qu'on pense qu'en donnant des informations et en donnant le pouvoir aux enfants et aux jeunes de s'émanciper, on a l'impression qu'on va en faire d'une génération de personnes débrayées. Enfin, j'entends souvent ces termes, hein. Vous les wokistes, enfin, c'est des choses absolument terrifiantes. Donc je pense qu'on a peur, en fait, on a peur que les enfants et les jeunes s'émancipent, on a peur que potentiellement on en fasse des jeunes qui pensent avec leur tête à eux, en fait, et qui fassent leur propre choix. Je crois que ça vient de là. Puis ça vient évidemment du patriarcat, des privilèges. C'est des notions d'ailleurs dans lesquelles on parle en Evars. C'est important de mettre le point dessus. C'est parfois difficile chez certains publics parce que c'est des concepts qui sont et des enjeux qui sont tellement loin de leur réalité que c'est difficile d'arriver avec la notion de privilège, en fait. Mais voilà, ça vient de tout ça.
0: Et donc, au-delà du planning familial, tu as créé ta société dans la même veine, finalement, avec le même fil rouge. À quoi ça répondait d'en faire un métier ?
1: L'idée de Poppy, la première idée, c'était de partir d'un constat qu'une amie était rouge de honte quand elle arrivait à la pharmacie pour traiter sa mycose vaginale. Et je me suis dit, mais comment c'est possible qu'on soit rouge de honte alors qu'il n'y a pas de souci pour s'acheter une crème pour les mains ou autre ? Et donc, je me suis dit qu'en fait, aujourd'hui, il n'y avait aucun endroit qui réunissait des produits, des soins et des accessoires pour l'intimité féminine. Surtout des produits, des soins et des accessoires, mais qui soient sélectionnés. Et surtout, qui soient naturels, qui répondent à une vraie problématique. Et donc, c'est en partant de ce constat que je me suis dit que j'allais le créer, tout bêtement. Je crois que je n'ai pas trop réfléchi à tout ce qu'il y avait à côté quand je me suis un peu lancée dans le vide. Mais j'ai commencé par référencer une marque de culottes menstruelles, puis après une crème pour les seins douloureux. Et ça s'est fait petit à petit. Aujourd'hui, j'ai plus de 45 références sur ma boutique en ligne. Et j'en suis pas peu fière. Et je réponds quand même à des problématiques liées aux règles, à la maternité, à la ménopause, au confort intime et à la sexualité.
0: Mais tu n'as pas qu'une boutique. Poppy ne s'est pas arrêtée, en fait.

0: ce volet des formations, donc formation Evar certes, mais formation à la prévention et à la lutte contre les violences sexistes et sexuelles au sein des institutions, des entreprises, parce que je me suis rendu compte que j'avais déjà été victime, moi, de violences sexistes et sexuelles, et même du sexisme ordinaire, mais c'est surtout qu'on l'était toutes. Et quand j'ai un petit peu creusé, on se rend compte qu'une femme sur deux a déjà vécu une violence sexiste et sexuelle au cours de sa vie dans le travail. Et il me semble que c'est un homme sur huit à vérifier, mais je me suis dit que là, il y avait quand même un enjeu. Et on le sait, après MeToo en 2017, il y a plein de choses qui ont bougé sur cet enjeu-là. Ça a bougé dans le monde du cinéma, mais ça a aussi bougé un petit peu dans le monde médical, un petit peu dans l'armée. Mais sur mon territoire, donc l'Aveyron, il y a des associations qui le font, mais je me suis rendu compte que les entreprises n'étaient pas forcément formées. Donc je me suis dit, je vais leur proposer mes services. C'est comme ça que c'est parti.
1: Et quel accueil est-ce que tu as reçu? Est-ce que tu continues à recevoir?
0: Il y a un peu de tout. Il y a beaucoup de gens qui me disent « Oh, mais c'est génial ce que vous faites, continuez !» Mais c'est comme un caillou qui tombe dans l'eau. Ils vont jamais me faire appel à moi parce que... pour plein de raisons, parce qu'ils ont d'autres priorités aujourd'hui. Bon, chose que je ne comprends pas, mais ils ont d'autres priorités aujourd'hui. Ils n'ont pas forcément l'envie et le courage, en fait. J'ai envie de dire le courage de se dire qu'ils vont transformer leur entreprise vers ça aussi. Et après, j'en ai d'autres qui sont très enthousiastes de trouver une actrice de terrain pour les accompagner sur ces questionnements.
1: Il y en a, j'imagine, qui estiment que ces problèmes-là ne sont pas présents dans leurs entreprises, que c'est le souci des autres, ou alors que c'est un petit souci.
0: J'ai des personnes qui me disent que c'est la problématique des grandes entreprises, que dans leur PME, ça n'arrive pas. Que eux, leur bureau, il est toujours ouvert. On peut déposer la parole comme on veut. Mais en fait, c'est pas ça, en fait. C'est déjà bien de laisser sa porte ouverte, mais je veux dire, c'est pas ça, créer un environnement propice au dépôt de parole si on ne se sent pas bien dans son cadre de travail. Donc, j'ai souvent ça, c'est des gens qui invisibilisés et qui n'ont pas été informés de ce que ça peut être. Et c'est souvent aussi des gens qui sont dans leur privilège aussi. On y revient, mais parce que c'est important. Donc, moi, je suis là un petit peu pour titiller, pour mettre le doigt sur ça. Ce que je dis souvent, c'est que mes ateliers, ils sont non culpabilisants. Le but, c'est pas de dire bouh, les hommes, pas du tout. On est là, on déconstruit, on est un groupe de 10 et on va reprendre en fait juste des bases avec des cas pratiques, des débats mouvants, un peu ce que je fais avec les étudiants et les jeunes, mais je les réfléchis autrement pour que ça parle au milieu de l'entreprise finalement.
1: Et quelle est l'étape d'après, une fois que l'on dépose la parole en entreprise? Est-ce qu'il y a des accompagnements qui sont prévus? Ou pas du tout?
0: Eh ben, l'idée, c'est ça, c'est que ça ne s'arrête pas à l'atelier, tu as raison. Le but, c'est aussi de créer des canaux où on peut déposer notre parole de manière confidentielle et surtout pour être écouté. L'idée, c'est aussi de révolutionner l'entreprise. Quand je dis révolution, parce que c'est vraiment le bon terme pour moi, il faut revoir le règlement intérieur. Qu'est-ce qu'on met comme process en place si quelqu'un nous dépose quelque chose, en fait? Comment on l'écoute, comment on sanctionne, qu'est-ce qu'on fait après en fait de tout ça. Donc il y a tout un accompagnement vers l'après aussi et la mise en conformité aussi de l'administratif, des choses plus procédurielles, des choses plus procédurières.
1: On pourrait croire que le combat, on l'a déjà mené, voire gagné, depuis la légalisation de la contraception, l'accès à tout à la contraception, la légalisation, puis la constitutionnalisation de l'IVG. On pourrait croire, mais...
0: Mais non, parce que moi, je suis en colère hein, quand je vois ce qui se passe dans d'autres pays. Et même, je suis en colère quand je vois aussi, même sur notre territoire aveyronnais, quand tu dépasses le délai, par exemple, d'IVG médicamenteuse, à quel point ça peut être difficile d'aller jusqu'à Montpellier ou Toulouse pour continuer son IVG. Donc, j'ai de l'espoir parce que je vois qu'il y a des paroles qui

0: se libère, que les gens prennent conscience de l'importance de nos droits. J'ai de l'espoir quand je vois des personnes dans la rue. J'ai de l'espoir, là, le 8 mars à Millau, on a fait des événements autour de la Journée internationale des droits des femmes, et j'ai vu qu'il y avait de plus en plus d'hommes. Et je me suis dit que c'était important qu'ils soient là et qu'ils nous soutiennent aussi. Et qu'en fait, c'est une question d'humanité aussi, en fait. Et donc, j'ai espoir pour ça, mais le combat est encore long. Et je me rends bien compte que celles qui ont été avant nous pour œuvrer, elles étaient dotées d'une résilience sans nom. Et grâce à elles, on en est là. Donc, je me dis que peut-être que grâce à des personnes comme moi, plus tard, on en sera encore plus loin. Enfin, en tout cas, c'est pour ça que je me bats, en fait, et que je me lève.
1: Qu'est-ce qu'il a de particulier, ce combat, quand on décide de le mener justement en Aveyron, en milieu rural ?
0: Je dirais pas qu'il est difficile, mais il est surprenant, je crois, pour les gens. Souvent, on me renvoie toujours au fait de « mais qu'est-ce qui t'est arrivé dans ta vie pour que tu sois autant engagé ?» Les gens le lie forcément à une violence ou à quelque chose qui aurait pu m'arriver à moi personnellement. Mais pour moi, c'est nécessaire. C'est pas une question de ce qui m'est arrivé à moi. C'est juste que... qui suis-je si je me lève pas, en fait? Je le dis souvent. Qui suis-je si je m'actionne pas? Qui suis-je si je ne fais rien? Je ne pourrais pas faire autrement. Ça fait vraiment partie de moi, de qui je suis, de me dire que je vais aller vendre de la soupe populaire pour remplir la caisse IVG hors délai. Ça fait partie de moi de me dire que je vais aller faire des interventions dans mon lycée local pour semer des petites graines, que je vais aller voir des industries dans l'agroalimentaire à 15 kilomètres de chez moi pour remettre en conformité leur process. Enfin, ça fait partie de moi, il n'y a pas une raison qui fait que je me lève, c'est vraiment c'est naturel, intuitif, quoi.
1: Mais qu'est-ce que tu ferais différemment si tu étais à Lyon ? Est-ce qu'il y a une approche différente ? Est-ce qu'il y a des habitudes, des freins particuliers, des résistances à lever quand on est ici ?
0: Je pense que je fais plus... je sais pas, hein, mais je pense que j'en fais plus ici que si j'étais à Lyon. Parce qu'ici, il y a quand même tout à créer aussi, d'une certaine façon. Tout à créer, non. C'est pas ce que je voulais dire, dans le sens où il y a quand même des associations qui font un grand travail depuis très très très longtemps. Mais dans l'information... c'est un peu plus long, en fait, à parvenir chez les uns, chez les autres. Et du coup, ce travail-là, d'aller discuter, d'aller sensibiliser, il est un peu plus long, en tout cas, je le trouve ici, qu'à Lyon, en fait, où tout est à côté, finalement. C'est ces enjeux aussi d'espace, encore une fois, par rapport à cette formation.
1: D'espace qui est souvent synonyme d'isolement aussi,
0: ouais,
1: pour les victimes.
0: Peut-être
1: rappeler à ce moment-là que un féminicide sur deux a lieu à la campagne, alors que les femmes qui vivent à la campagne ne représentent qu'un tiers de la population française. Donc on voit dans les statistiques que cette violence qui va jusqu'au crime est largement présente dans les campagnes. On n'est pas plus préservé. Comment on fait pour tendre la main à une femme qui serait isolée géographiquement ?
0: Souvent j'entends, mais je peux rien y faire. Chacun ses problèmes. Chacun ses problèmes. Je vais pas aller remuer les problèmes chez les autres. Mais si, c'est nécessaire, en fait. Et c'est pas se mêler de la vie des autres. On n'est pas là-dedans. Vous êtes en train de protéger une personne, en fait, en lui disant je suis là. Et si tu as besoin de moi, je suis là. Je peux t'emmener voir des ressources compétentes sur le territoire et je te laisserai pas seule. Et je te crois, en fait. C'est surtout ça, c'est le « je te crois ». Je te crois et on va faire en sorte que ça s'arrête. De l'inclure, en fait, dans quelque chose. Je crois que ça serait la première chose, mais de ne pas fermer les yeux. Parce que ça, je l'entends énormément.
1: Oui, et je pense que c'est lié aussi au fait que les interconnexions humaines à la campagne sont aussi comme des chapes où tout le monde se connaît. Alors, à qui est-ce qu'on parle ? À qui est-ce qu'on ose parler quand on... doit dénoncer les agissements d'un conjoint, d'un ami, d'un patron, avec la difficulté peut-être derrière de retrouver du travail, d'oser partir du domicile. Tout ça, je pense que c'est décuplé. Est-ce que de ton œil, tu l'observes ou est-ce que c'est une brève de comptoir que je suis en train de...
0: Il y a déjà une première chose, c'est qu'il y a des numéros verts d'écoute, notamment au planning familial. Il faut savoir que sur ces numéros verts, vous n'allez pas retomber sur une antenne du territoire forcément. Vous allez être écouté par toute la France. Donc ça peut être une première forme d'écoute avant de s'actionner pour aller vers une structure qui est plus difficile, en fait, hein, le fait d'aller. Ensuite, il y a des organismes, je pense notamment à Nous Toutes, qui portent... elles sont capables de vous trouver un logement, elles sont capables de vous amener vers des assurances qui prendraient en charge le fait que vous partiez de votre domicile. Y a tout ça qui se met en place derrière, parce que un des premiers freins, c'est l'aspect financier, en fait, de ces femmes qui partent pas.
1: Est-ce que toi, tu arrives à mesurer les fruits de ton travail, très concrètement?
0: Je sais pas trop. Je suis quelqu'un qui est assez visible sur les réseaux sociaux, donc je reçois des messages des fois, mais je sais pas si on peut parler de fruits que j'arrive à quantifier. Je sais le nombre d'ateliers que j'ai fait, je sais les retours que j'ai eus. Est-ce que j'ai l'impression de changer mon territoire? Aujourd'hui, je peux pas le dire, mais je crois très fort en ce colibri qui fait qu'on est tous, qu'on va tous mettre des actions, et je fais partie de ces actions qui se mettent en place pour aller vers quelque chose de plus égalitaire, de plus sexiste du tout. J'allais dire de moins sexiste, mais de plus sexiste du tout.
1: Une question, moi, qui me taraude beaucoup, c'est peut-être celle qui me tardait de te poser vraiment. Parce que toi, à défricher ce chemin-là, tu t'exposes à beaucoup de violence, en fait. Tu es à la fois une éponge pour tous ceux qui viennent déposer leur parole auprès de toi. Mais défricher le chemin, notamment en entreprise, c'est s'exposer à des vraies formes de sexisme et de misogynie. Est-ce que tu étais préparée à ça, toi, à te la prendre en pleine face, cette violence contre laquelle tu luttes? Et est-ce que ça fait partie du rôle que tu as choisi d'endosser que de morfler la première?
0: Merci pour cette question. J'étais pas préparée du tout à ça. Et au début, ça a été dur. Mais après, je me suis armée, en fait. Il faut savoir que souvent, quand même, quand je rentre dans une pièce aujourd'hui, qu'elle soit publique, de réseau ou autre... je suis très vite pointée du doigt comme la féministe de première qui rentre et qui va nous faire tout son patati coin-coin sur les violences sexistes et sexuelles. Donc j'ai quand même cette étiquette-là, hein, je le vois, alors que je lutte contre les étiquettes. Je ne sais pas si on peut parler d'une force en moi, mais j'arrive à me laisser... À laisser partir les frustrations des autres, en fait, parce que je me rappelle toujours que ça vient d'eux et que ça vient pas de moi, et qu'ils ne vont pas venir me noircir, que leur frustration ne viendra jamais se coller en moi. Donc j'arrive à laisser tomber tout ça, en fait, et à pas me focus sur ça. Et puis il y a autre chose aussi, c'est que je suis vraiment drivée par l'impact, par l'engagement, par ce colibri et peu par l'ego. Donc en fait, le fait qu'on dise de moi que je suis la féministe clivante de première, ça m'impacte peu. Après, attention, hein, je suis pas non plus une héroïne de blockbuster. Mais d'ailleurs, ça, c'est intéressant. Poppy, c'est un personnage. Poppy, c'est un personnage qui est à la frontière de Hermione Granger et Katniss Everdeen dans Hunger Games, et en fait elle me permet vraiment d'aller de l'avant, quoi, tu vois. C'est un peu, ça m'aide, en tout cas c'est mes petits tips à moi.
1: Mais potentiellement, ceux qui t'opposent les plus grandes résistances et les réflexions dont on se passerait, ce sont ceux qui auraient la clé pour t'aider à faire passer ton message. Ils peuvent être bloquants, en fait, dans la circulation des messages que tu portes. Il n'y a pas de la frustration qui naît chez toi de ça ?
0: Moi, je me dis que ça viendra. En fait, j'ai vraiment ce sentiment où, quand on m'envoie quelque chose à la figure, vu que ça fait appel à ce qu'ils ont en eux, il y a un moment donné où ça va les pourrir, c'est pas possible. Et à ce moment donné, ils auront besoin de moi. Et je crois en ça, en fait. Je me dis qu'aujourd'hui, ceux qui me font de l'affront, ça sera potentiellement mes clients de demain, parce que il y a bien un moment donné, si c'est des personnes intelligentes, du moins, et sensées, ils vont se rendre compte de ce qu'ils sont en train de créer et à quel point ça peut être du poison.
1: Donc, en fait, t'as intégré le fait que c'est aussi long, ce chemin-là que tu mènes, et qu'il faut y revenir une fois, deux fois, trois fois avant peut-être d'entrer dans une entreprise pour faire une formation.
0: Ah oui, même plus de trois fois. Il y a vraiment cette chose de résilience. Moi, quand j'ai attaqué Poppy, il y a maintenant 2 ans, et même avant, j'avais des personnes qui me disaient qu'ils avaient besoin de moi sur des sujets de VHSS. Au final, quand je les relance aujourd'hui, ils ne sont pas encore prêts. Donc évidemment que c'est à moi de switcher, hein, de les faire prendre conscience, mais ça prend du temps. Et d'ailleurs, la résilience, c'est vraiment une qualité et une valeur fondamentale, je pense, dans l'entrepreneuriat, certes, mais dans l'entrepreneuriat que je mène moi.
1: Tu as partagé sur ta page LinkedIn une scène en particulier, mais tu en partages d'autres, justement de ces barrières que l'on peut te poser, et cette réflexion qui revient souvent, de toute façon, t'es la féministe de service, t'es trop clivante. Mmh. Comment on dépasse cet argument-là, si c'est un argument ?
0: En fait, la chose, c'est que cette fois-là, j'ai pas eu le droit de réponse. Alors ça m'a vraiment beaucoup frustrée, de pas avoir pu répondre, parce que cette personne-là s'est fait applaudir. Je ne vais pas te mentir, sur le coup, le trajet retour a été compliqué quand même pour moi, parce que j'étais enragée. J'étais là, mais comment ça, en fait, on a pu me jeter ça à la gueule et je n'ai pas pu répondre. Enfin, c'était...
1: C'est-à-dire que c'était lors d'une conférence, en tout cas, tu étais sur scène à côté de cette personne, ouais. Elle t'envoie cette réflexion, ouais. Et elle est applaudie par le public.
0: C'est ça. Pour contextualiser, en fait, j'étais justement en train de dire que pour moi, les violences sexistes et sexuelles, ce n'était pas forcément dans les grandes entreprises, c'était aussi forcément dans les PME, enfin, peu importe en fait la structure et la taille de la structure. Et donc, je dis, pour moi, ça, c'est invisibiliser l'enjeu. Et donc, face à moi, j'ai quelqu'un qui me répond que je suis clivante, qu'il faut arrêter de tout généraliser. Enfin, voilà, il est parti dans un monologue comme ça. Et donc, il s'est fait applaudir. Et à ce moment-là, moi, j'ai dû partir. J'ai pas eu le droit à la réponse. Enfin, ça a été très compliqué à gérer. Et sur le retour, je me suis dit, je vais lui répondre, je vais l'appeler. Enfin, j'étais vraiment très énervée. Puis, j'ai laissé redescendre. Le soir même... Pour la petite anecdote, je vais au Théâtre de la Maison du Peuple voir une pièce de spectacle sur Gisèle Halimi. J'étais bénévole avec le planning familial ce soir-là. Et j'interviewais pour Radio Larzac des personnes. Et donc, à un moment donné, je vais dans la rue devant le Théâtre de la Maison du Peuple. J'interview une personne concernant le spectacle qu'il allait voir. Mais sauf qu'il n'allait pas voir le spectacle, en fait. Et là... il voit mon petit patch que j'ai sur la poitrine, planning familial, et il me dit « Vous êtes pour l'avortement, vous ? Vous êtes au courant que vous tuez des enfants ? Vous êtes au courant que tout ça, c'est des meurtres, quoi ?» Donc, je me prends une deuxième violence dans la journée, sous 10 heures d'intervalle. Et là, c'est dur. Et en fait... Donc, je vais voir cette pièce de Gisèle Halimi et je vois la résilience de cette femme que je connaissais un petit peu. Mais je vois qu'en fait, elle a été ruée de coups, elle a été ruée de violences verbales, mais elle a tenu bon. Et là, je ne saurais pas te l'expliquer. Dans cette salle de la tête de la Maison du Peuple, je me suis sentie petite Gisèle Halimi, mais vraiment minuscule Gisèle Halimi, hein, on est bien d'accord. Mais... En fait, c'est là, quoi. C'est quand je te mime au micro, mais c'est vraiment au milieu de ma poitrine et c'est plus fort que tout. Donc, quand on me dit que je suis clivante, ça me fait un peu mal parce que c'est faux, en plus. Vraiment, c'est faux. Mais ça passe vite.
1: Et pour le coup, l'histoire de Gisèle Halimi montre bien la puissance des mots que l'on peut opposer dans sa plaidoirie, évidemment, mais ça rejoint ton engagement aussi. Et petit aparté, c'est une pièce de théâtre qui est adaptée de la biographie de Gisèle Halimi, écrite par Annick Cogent, qui est journaliste au Monde et qui avait soutenu le projet des pionnières de Finta au tout début. Donc on a bouclé la boucle de ces femmes qui utilisent les mots aussi pour faire avancer leurs idées. Quels sont les projets de Poppy? C'est quoi la suite, en fait? Je sais qu'il y a peut-être une maison des femmes, l'idée d'un lieu comme ça. Est-ce que c'est toujours d'actualité? Ou en tout cas, quelle serait la prochaine étape pour continuer ton chemin?
0: Alors déjà, la prochaine étape pour continuer mon chemin, c'est de casser un peu les barrières de l'Occitanie. C'est même pas l'Aveyron, c'est l'Occitanie. Et de pouvoir aller former des personnes dans toute la France. Et après, en effet, il y a cette maison des femmes. Quand j'ai écrit Poppy au tout début, donc on parle de la boutique en ligne, j'avais cette idée de... donc la maison familiale de mon grand-père, qui est maintenant décédé, elle est vide. Et donc elle est à Saint-Victor et c'est une très grande abbaye. Et j'aimerais beaucoup la rénover et en faire un lieu pour toutes les femmes... qu'elle soit perdue, qu'elle soit en train de cheminer ou qu'elle soit victime de violence ou qu'elle soit aussi en postpartum. Enfin, vraiment, ça serait une maison dans laquelle on pourrait venir avec tous nos tourments. Alors, je l'idéalise encore beaucoup là au micro. Hein. Je ne sais pas sous quelle forme elle sera, mais bon, il faut rêver grand aussi. Hein. Et j'aimerais beaucoup faire ça là-bas, ça aurait du sens. Et voilà.
1: Manon, je t'amène tout doucement vers la dernière question du podcast que tu connais, mais je ne sais pas si tu l'as préparée. En quoi est-ce que tu crois?
0: Je ne l'ai pas préparée. Je me suis justement dit que j'allais laisser le naturel répondre à cette question. Je l'ai dit pendant notre échange. Je crois en ces petits détails mis bout à bout. Je crois en la résilience. Et je crois aussi que quand les femmes se portent, se réunissent et se parlent, il se passe des choses incroyables. Voilà ce en quoi je crois.
1: Merci beaucoup.
0: Merci Lola.
1: Merci d'avoir écouté cet épisode jusqu'au bout. Si vous voulez aller encore plus loin, Manon Espitalier a concocté pour nous un petit guide spécial recensant les ressources essentielles à ses yeux. Vous le trouverez dans la description de l'épisode et aussi sur fintapodcast.fr. 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Le lien de la cagnotte est disponible en description de cet épisode et d'avance, moi, je vous dis merci. Si vous souhaitez continuer la discussion, je suis toujours curieuse de vous lire et d'échanger. Je vous propose que l'on se retrouve sur Facebook, sur Instagram ou sur le site fintapodcast.fr. 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Et pour recevoir chaque nouvel épisode directement dans votre boîte mail, vous pouvez aussi vous abonner à la newsletter. 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
0: Le féminisme, c'est pas en vouloir aux hommes et c'est pas pointer du doigt les hommes. 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
1: Bonjour, moi c'est Lysiane et voici Emma, ma partenaire.
2: Bonjour.
1: Nous allons vous présenter notre émission musicale Les Ondes d'Emma et Lysiane. Dans cette émission, nous allons vous parler de nos coups de cœur musicaux.
2: Et aujourd'hui, on vous embarque pour un trajet en musique avec notre playlist spéciale voiture, des styles variés, des sons pour tous les goûts et peut-être quelques pépites à découvrir en chemin. Lysiane, je te laisse la parole.
1: On commence ce voyage en bougeant avec la chanson 2AM du chanteur Fordo. Fordo est un jeune chanteur et rappeur américain qui se fait connaître avec un style mêlant pop, R&B et hip-hop. Inspiré par des sons des années 2000, il propose des morceaux mélodiques et modernes. Encore émergent, il gagne progressivement en popularité grâce aux réseaux sociaux et à ses titres récents. Le titre 2AM parle d'un coup de foudre pour une femme rencontrée en boîte de nuit. On écoute 2AM de Fordo sur Radio Temps Rodez.

C'était 2AM du chanteur Fordo. Écoutons maintenant la musique Summer Love du chanteur Justin Timberlake, sortie en juillet 2025. Justin Timberlake est un acteur, compositeur, danseur, producteur et acteur américain. Connu pour avoir fait partie d'un boys band, il commence sa carrière solo en 2002. Son titre Summer Love, connu pour avoir été entendu dans la série L'été où je suis devenue jolie, parle du sentiment de vouloir être avec quelqu'un pour plus qu'une simple aventure d'été.

C'était la chanson Summer Love du chanteur Justin Timberlake. On continue à bouger avec la chanson Baila Baila Baila d'Ozuna. Ozuna, de son vrai nom Juan Carlos Ozuna Rosado, est un chanteur portoricain né à San Juan. Il est l'une des plus grandes figures de reggaeton et de musique latine urbaine. Il s'est fait connaître mondialement avec le morceau Se Preparo et Taki Taki avec DJ Snake, Selena Gomez et Cardi B. La chanson Baila Baila Baila parle du désir de danser et de l'alchimie entre deux personnes sur la piste. On écoute Ozuna sur Radio Temps Rodez.

C'était Baila Baila Baila du chanteur Ozuna, poursuivant avec la musique Highway to Hell du groupe AC/DC sorti en 1979. Les AC/DC étaient un groupe australo-britannique de hard rock originaire de Sydney, connu pour leurs performances enflammées sur scène et leurs riffs de guitare inoubliables. Ils sont considérés comme une véritable icône culturelle. Leur titre Highway to Hell décrit une vie sans compromis, rythmée par les fêtes, les excès et la liberté. Tout de suite sur Radio Tendresse.

0: C'était la musique Highway to Hell du groupe AC/DC.
1: On poursuit avec mon rappeur préféré, je vous en ai déjà parlé dans un précédent épisode, c'est Jul. Julien Marie dit Jul est un rappeur français qui s'est fait connaître grâce au titre Sans le cross-voler et Dans ma paranoïa. Jul est l'artiste le plus écouté en France en 2025 sur Spotify pour la 5e année d'affilée. On écoute Ibiza de Jul sur RTR.

C'était la chanson Ça c'est vraiment toi du groupe Téléphone. On poursuit notre écoute avec la chanson DJ Got Us Falling in Love du duo Pitbull et Usher. Pitbull, de son vrai nom Armando Christian Perez, est un rappeur et chanteur américain né à Miami. Il est connu pour ses morceaux festifs mêlant hip-hop et musique latine. Il s'est fait connaître dans les années 2000 avant de devenir une star mondiale avec des hits comme Give Me Everything ou Timber. Usher, de son nom complet Usher Raymond, est un chanteur, danseur, acteur américain né à Dallas. Il est considéré comme l'un des artistes majeurs du R&B moderne. Il s'est fait connaître dans les années 1990 et a explosé mondialement avec des albums comme My Way et Confession. DJ Got Us Falling in Love parle d'une nuit de fête où deux personnes tombent sous le charme l'une de l'autre. On s'écoute Usher et Pitbull sur Radio Temps Rodez.

0: Thank you, DJ.
1: C'était DJ Got Us, Falling in Love, des chanteurs Usher et Pitbull. On continue avec un titre mythique du groupe Queen, Bohemian Rhapsody, sorti en octobre 1975. Queen est un groupe de rock britannique mené par Freddie Mercury. La chanson raconte le tourment intérieur d'un homme, confronté à la culpabilité et aux conséquences de ses actes, à travers plusieurs parties musicales très différentes, mêlant ballade, opéra et rock. Véritable œuvre culte, Bohemian Rhapsody est considérée comme l'une des plus grandes chansons de l'histoire de la musique. Écoutons Bohemian Rhapsody de Queen tout de suite sur Radio Saint-Rolaise.

C'était la chanson Bohemian Rhapsody du chanteur Queen. Pour cette avant-dernière musique, nous allons écouter le titre piano du duo Gims et Werenoi. Gims, anciennement connu sous le nom de Maître Gims, est un chanteur et rappeur d'origine congolaise. Il fait partie des artistes les plus populaires en France et compte parmi les plus écoutés de ces dernières années. Werenoi, de son vrai nom Jérémy Bana Owana, est l'un des rappeurs-chanteurs français originaires. Est un rappeur et chanteur français originaire de Montreuil, en Seine-Saint-Denis. En mai 2023, il est sacré révélation masculine de l'année à la cérémonie Les Flammes. On écoute Piano sur RTR.

C'était Piano des chanteurs Werenoi et Gims. Pour terminer, écoutons la musique Hotel California du groupe Eagles. Eagles est un groupe américain de rock originaire de Los Angeles en Californie. Le groupe s'est formé en 1971 et adopte un style aux influences country. L'année 1976 est marquée avec la sortie de l'album Hotel California, qui se vendra à plus de 16 millions d'exemplaires rien qu'aux États-Unis et à plus de 32 millions dans le monde. Hotel California raconte l'histoire d'un artiste fatigué après une longue traversée du désert et qui se retrouvera pris au piège dans une cage dorée dont il ne sortira jamais. Tout de suite, Jonathan Rodez.

0: C'était la chanson Hotel California du groupe Eagles. C'est déjà la fin de cette émission musicale consacrée à notre playlist spéciale voiture. On se retrouve très bientôt pour découvrir ou redécouvrir des artistes et leurs chansons.
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0: Yes, bienvenue à toutes, bienvenue à tous dans Rhythm Reggae. Avant de rentrer dans la fabuleuse l'histoire de Tommy McCook, je vous présente ce soir, j'ai l'honneur, le plaisir de vous présenter le talentueux, l'expert. L'expert, on peut dire ça. On peut dire l'expert avec Pacha ce soir, bien sûr. Pacha qui est là ce soir parmi nous.
1: Et oui.
0: N'oublie
1: et
0: pas d'appuyer sur ton. Yes.
1: Yes.
0: Ça marche pas, Pacha?
1: Ouais.
0: On a un petit problème technique.
1: Il y a a priori. Le retour. Et là, tu dois avoir le retour.
0: Il est là, il est là, exactement.
1: Donnefred, toujours à The Control.
0: Salut Pacha, yes, I. Bien,
1: salut
0: bienvenue
1: Fred,
0: à toi.
1: Salut les auditeurs de RTR pour une super émission de...
0: De Tommy McCook.
1: De grandes vibrations jamaïcaines.
0: Tout à fait, ce soir. Alors, avant de commencer, peut-être je vous invite à écouter ce titre. Yes, I, ce titre qui vise l'importance du saxophone, l'importance des cuivres, du melodica. Yes, I, du melodica dans la vibration du reggae, du groove du reggae music. On écoute tout de suite donc ce morceau qui s'appelle Southside avec Tommy McCook.

0: Eh oui, Pacha, Tommy McCook né le 3 mars 1927 à La Havane, à Cuba. Yes, I. Tommy McCook, Tommy McCook déménage en Jamaïque en 1933. Je crois bien que c'est ça, hein. Ah, je tombe.
1: Oui, il faut rappeler en fait que Cuba, c'est ça, quelques centaines de kilomètres de la Jamaïque. Hein.
0: C'est ça.
1: C'est pour ça que d'ailleurs les Américains, ils ont toujours fait gaffe à la Jamaïque qu'elle tourne pas communiste.
0: Oui.
1: Hein. Bon, Cuba aujourd'hui, ils ont d'autres soucis hein, avec le nouveau président américain. Président dictateur, on pourrait dire. Mais bon, on va pas rentrer dans ces détails. Et c'est vrai qu'il y a beaucoup de Jamaïcains comme, qui voyageaient d'île en île, hein, comme dans les Caraïbes, les gens y voyagent. Et ben, la famille, elle était partie à Cuba. Et ils reviennent en Jamaïque, je crois, quand il a une dizaine d'années.
0: C'est ça, ouais, vers une dizaine d'années, 11 ans, pour être plus précis. Exactement. Tommy McCook, donc, commence l'apprentissage du saxophone. Mais où va-t-il apprendre? Mais où va-t-il? Mais bien sûr.
1: Eh ben oui.
0: Alpha Boy School, yes I, bien sûr. C'est la fabuleuse école en Jamaïque qui recrute, on va dire, tous les artistes musiciens.
1: Alors, au départ, oui, c'est quand même une école pour les enfants qui sont défavorisés.
0: Qui ont des difficultés.
1: Voilà, plutôt qu'ils traînent dans les rues, etc. Comme quoi, avec la musique, on peut transformer des vies. Et c'est des sœurs, hein, les sœurs de la Miséricorde, si je me rappelle bien.
0: Ouais, la congrégation des Miséricordes. Ouais.
1: Voilà, et qui accueille les jeunes. Donc il y a énormément d'artistes jamaïcains qui sont passés par cette école et qu'on retrouvera aussi bien dans le mouvement ska, le mouvement rocksteady, le mouvement reggae. Mm-hmm. Voilà.
0: Ouais, tout à fait. Alors voici là on va partir sur un premier morceau de son premier album qu'il a fait, Tommy McCook, qu'il enregistra en tant que compositeur, arrangeur avec divers artistes jamaïcains, bien sûr, mais ici, c'est avec les Ethiopians, le label du producteur Duke Rates. Donc, c'est un morceau, c'est en 1969 que sort Cuando Mi Amor. C'est du manteau stylé et de la flûte, du sax. Ben voilà, écoutez ça, yes.

0: Alors, si on parle de saxophone, Pacha, à quoi ça te fait penser, toi, hein, Pacha, le saxophone?
1: Le saxophone, au jazz, on va dire.
0: Au jazz, hein, bien
1: à
0: sûr,
1: la musique,
0: le jazz.
1: Tous ces instruments avant.
0: Mais oui.
1: Ce qu'on peut quand même dire là sur ce titre, c'est que c'est un morceau folklorique. Et il faut rappeler que à cette époque, c'est le développement du tourisme à travers les Caraïbes, hein, ça reprend tous les codes, on va dans les îles, on va s'amuser.
0: C'est ce qu'on ressent très bien sur ce morceau, cette chaleur, cette liberté quand on entend la flûte.
1: Ouais,
0: on s'imagine vraiment dans l'ambiance.
1: Les couples occidentaux qui allaient faire la fête dans les Caraïbes, hein. C'était plutôt beaucoup d'Américains parce que c'était loin quand même de l'Europe, et des Anglais aussi puisque effectivement c'était l'Angleterre. Effectivement aussi, ce qu'on peut dire, c'est que il rencontre en fait très jeune, il commence, comme tu as dit, il commence à l'Alphabo School à 11 ans. Et comme déjà Kimi Tu et des gens comme ça, toujours des Scatalites, hein, puisqu'après il a fondé les Scatalites. Ce sont des gens, à 16-17 ans, ils commencent à bosser dans des orchestres. Et en 43, c'est-à-dire quand il a 17 ans, il intègre l'orchestre d'Eric Dean. Alors c'est plutôt du jazz, hein, à fond dans le jazz en fait. Hein, donc c'est des musiciens très très talentueux qui vont se former sur le tas. Et il va rencontrer il va participer dans des sextets comme le sextet de Don Hitchman, le Blue Fam de Roy Coburn, et puis après il va rentrer en Jamaïque une fois qu'il aura pris du galon, on va dire.
0: C'est ça, tout à fait. Alors on peut l'écouter ici de toute façon. Bien sûr, il y a le jazz, mais le jazz en Jamaïque ça découle sur du ska.
1: Voilà.
0: ça découle sur le ska. Donc bien sûr, c'est à Studio One que se passe.
1: Tommy McCook, c'est un des premiers musiciens de Studio One aussi, hein. Donc avec le ska. Pourquoi? Parce que Don Drummond, mais le patron de Studio One. On a un petit bug sur les. Coxon Dodd, Coxon Dodd, le patron de Studio One, est un fanat de jazz. Et quand il va travailler, parce que beaucoup de Jamaïcains immigrent quelques mois aux États-Unis pour se faire de l'argent et il ramène des disques de jazz. Et ça va être une grande inspiration pour le reggae. Et c'est pour ça que dans le reggae des années 60-70, on retrouve toujours dans les orchestres,
0: des bandes,
1: les brass qu'ils appellent les brass, des bandes au niveau des cuivres, des instruments avant aussi comme le mélodica aussi qu'on a écouté, etc. Et ça fait partie de l'intégration, un peu aussi comme d'ailleurs dans la salsa. Aujourd'hui malheureusement il y a beaucoup de numérique, mais bon,
0: oui, c'est ça, c'est une autre ère.
1: Là
0: je te propose le morceau qui s'appelle Help the Weak, enregistré en 1964 avec Lee Perry au chant.
1: Ça c'est de la pépite jamaïcaine.
0: Allez, c'est parti, je t'envoie ça.

0: Alors, dans cette merveilleuse histoire de Tommy McCook, bien sûr, bien sûr, nous avons la pépinière que nous avons parlé tout à l'heure, qui s'appelle l'Alpha Boy School. Bien sûr, cette Alpha Boy School, nous avons aussi... Il y a beaucoup, beaucoup, beaucoup de musiciens, mais un trompettiste qui s'appelle Bobby Ellis. Je ne sais pas si ça te parle,
1: ah
0: bah, ce trompettiste.
1: Bobby Ellis, bien sûr.
0: Bobby Ellis, qui... Voilà,
1: ça fait
0: qui,
1: partie des grands artistes jamaïcains.
0: Qui était un camarade de classe, donc, du coup, de Tommy McCook. Et c'est vrai qu'il a marqué, bien sûr. Est-ce que Tommy Ellis faisait partie des Scatolites? Est-ce que tu crois que...
1: Bobby Ellis, je pense plus était... c'est plus un musicien de... indépendant, on va
0: ouais,
1: dire.
0: Ouais. On est d'accord. Alors, là, je peux vous le présenter. Je peux vous présenter un morceau qu'il a fait avec, donc, du coup, avec Tommy McCook. Ils sont un duo. Donc, vous avez Bobby Ellis à la trompette et Tommy McCook au sax. Le morceau s'appelle « Movement ». Of His Majesty, enregistré donc en 1977 sous le label Forward, bien sûr produit par Bernie Lee. Yes.

0: Les cas qui font cette faune qui va connaître la gloire avec le reggae dans les années 70. Et ça, c'est important parce que c'est vrai qu'on peut être là et te dire, ah bah oui, tiens, c'est une émission sur le reggae, il n'y a pas de parole, il n'y a pas de... Mais c'est la version côté studio, musicien
1: C'est ça.
0: et jazz inspiration aussi, il faut le dire.
1: Tout à fait,
0: Hein?
1: tout à fait.
0: Ce qui
1: Ouais.
0: ferait plaisir, on l'espère, à notre ami Régis.
1: Ah, yes, on pense bien à lui, et oui, Régis, avec son émission, Yes I, l'émission jazz, qui s'appelle
0: Qui s'appelle l'émission
1: l'émission jazz.
0: Jazz de Régis.
1: Régis, voilà,
0: On
1: c'est
0: va la
1: ça.
0: retrouver.
1: Allez, autre chose. Donc, du coup, ouais, Tommy McCook est une figure majeure de la musique jamaïcaine, bien sûr, vous l'avez bien compris. Particulièrement reconnu en tant que saxophoniste, soliste, en ténor, alto. Bien, ouais, ben oui. Accompagné du band de Supersonic qu'il fonde après la séparation des Skatalites. Yes, ça, il y a 1965. Donc, on fait un petit bond là, hein. On avance un peu, mais on va revenir après, il n'y a pas de souci. Voici donc un titre reggae funky enregistré donc en 1970, Yes I, sous le label de Duke Red, Yes I, Treasure is Still. Open Joe. On peut dire ça, ouais, c'est
0: Ouais,
1: comme ça que
0: Open
1: ça.
0: Joe.
1: Yes.
2: Open Joe!

0: Mais bien sûr, la fin des années 60. T'étais pas né encore, Pacha. Fin des années 60.
1: J'étais pas encore adolescent.
0: Donc fin des années 60, début des années 70. C'est l'ère du reggae roots, du dub.
1: Ouais.
0: Eh ouais, Pacha, c'est ça. On arrive là maintenant, tu vois.
1: Le dub. Le dub. Et rappelez quand même que toute cette musique vient du jazz et rappelle de l'émission de notre collègue, ami bénévole Régis,
0: Borderline.
1: En respect à lui qui, je crois, est encore en Louisiane, là où est né le jazz.
0: Yes, I. Allez. Donc du coup, ouais.
1: Du coup, ouais, excuse-moi, mais bon, on était... c'est le début du reggae dub.
0: Du reggae dub.
1: De ces studios, ouais, où les ingénieurs du son vont commencer à mixer King Tubi.

0: qu'invente le dub, on va dire, hein, avec une erreur de gravage sur un vinyle. Et ça va devenir devenir le dub qui va être repris après beaucoup plus tard dans tout ce qui est musique qu'on écoute aujourd'hui, des instrumentaux avec de la réverbération, de l'écho, de l'accentuation sur certains sons.
1: Ouais. Et justement, tu vois, dans le dub, en parlant justement de son, côté instrumental, on a aussi ce ralentissement. Parce que le rocksteady quand même ou le ska sont quand même dans une dynamique assez on va dire un peu de la marche quoi
0: le musicien, tu le sais mieux que quiconque.
1: Alors que le reggae roots et le dub vont amener ce côté un peu plus ralenti, un peu plus apaisant quoi.
0: Un rythme un peu plus cassé, qui ralentit
1: le
0: en
1: one
0: fait.
1: Drop, on appelle celui-là le one drop. Voilà. Donc le one drop, c'est ça. C'est cette séquence un peu rythmique là, qui avec le kick et la caisse claire, la grosse caisse et la caisse claire, qui vont vraiment taper le troisième temps, et c'est ça qui va donner ce balancier avec le skank derrière, qui donne ce balancier et qui donne cette.
0: Et la basse qui est mise en avant aussi.
1: Et la basse qui est mise
0: en
1: avant.
0: La basse qui est mise en avant.
1: Bien sûr, la basse qui est mise en avant, tout à fait. Ouais. Voilà pour le rhythm. D'où le nom rhythm reggae sur RTR. Ok. Donc du coup, donc je vous présente, on va écouter un morceau là des années 70, donc toujours sous le label Treasure Hills. Le morceau s'appelle MacBrook.

0: Et oui, Tommy McCook enregistre donc des centaines de morceaux,
1: oui, alors,
0: des centaines de sons.
1: Ouais. Pour l'info, là, ouais. Tu vois, parce que bon, avec les moyens d'aujourd'hui, je suis sur Discog. Hein, Discog, c'est la référence en base de données qui recense tous les vinyles qui sont sortis, enfin tout ce qui sort musicalement depuis la création, quoi, hein, on va dire. Et Mabrouk, en fait, c'est l'instrumental d'un titre qui s'appelait Tom Drink, de Upton Lewis. Donc ça, c'est des chanteurs des années 60. Et avec le DJ Hugh Roy, quand il s'appelait encore Hugh Roy, tu vois. Et ça date de 71. Et bah, vous en trouvez sur Discog. Je ne vais pas faire de la pub pour Discog et tout, mais quand même, pour vous dire comme quoi la musique, elle est recherchée et vous pouvez peut-être avoir chez vous des pépites que vous allez dire, oh bah, quand même, c'est le disque, je vais les balancer, je ne m'en sers pas. Allez d'abord sur Discog parce que bah, ce genre de 45 tours de 1971, ça peut se vendre 40-50 euros.
0: Ouais, ouais.
1: Voilà, parce que c'est des petits bijoux très recherchés,
0: tout à fait.
1: Par les collectionneurs.
0: Exactement, mais quand on voit la qualité du son et de l'interprétation,
1: voilà.
0: C'est énorme.
1: Voilà.
0: Yes,
1: donc là, c'est le musicien qui parle. Moi, je suis le commentateur.
0: Et oui, mais tu parlais du digital tout à l'heure, tu parlais
1: bah oui,
0: de tout
1: oui,
0: ce qui
1: oui,
0: est électronique,
1: oui, c'est
0: mais
1: clair.
0: Là, il n'y a pas de ça.
1: C'est vrai
0: là,
1: que
0: c'est
1: quand
0: tu écoutes.
1: Analogique. Voilà, t'écoutes
0: oui.
1: le 45 tours, il va peut-être un peu grésiller,
0: ah, oui,
1: mais sur ta chaîne et tout, sur les sensations, les émotions
0: exactement.
1: Que ça donne, c'est tout à fait différent.
0: Yes,
1: tout à c'est fait. Pas froid comme le monde dans lequel on vit aujourd'hui.
0: Mais regarde, sur RTR, on est en pleine chaleur là, on est en train de remuer tout ça.
1: On vous amène la chaleur de la Jamaïque.
0: Yes, Aïe Pacha, merci. Donc Tommy McCook, ouais, voilà, donc des centaines de morceaux qui accompagnent bien sûr des milliers de les meilleurs chanteurs de l'époque en Jamaïque, notamment Winston Niney Holness, bien sûr, producteur de reggae avec ses propres labels et sa société Observer Records. Je vous propose d'écouter encore deux versions de Blood and Fire. La première avec Niney et la seconde avec Tommy McCook. Le sax remplace le chant.
1: Yes. Niney Holness, qu'on peut retrouver souvent sous le nom de Niney the Observer quand il est producteur. Et il a fait des super productions. C'est quelqu'un qui a travaillé très longtemps avec Lee Perry.

0: Allez, on aborde un chapitre avec les Scatalites, bien sûr, Tommy McCook, fondateur des Scatalites, mais pas que les Scatalites. Parce qu'attention, le ska, c'est quand même, ça vient de lui aussi quand même, hein. D'accord, que le ska quand même vient bien de lui.
1: Bah, il a accompagné le mouvement, fortement, bien sûr. Scatalite, il a fondé les Scatalite et les Supersoniques.
0: Et les Supersoniques, tout à fait. Ouais. Alors les Scatalite, c'était donc dans les années
1: 62, 64, voilà. On va dire, ouais.
0: Voilà, donc il accepte un peu de diriger un peu le groupe avec Don Drummond. Mm. Ouais, Don Drummond qui est... Tromboniste, Don Drummond. Yes, I. Donc, c'est une figure essentielle, bien sûr, de la musique jamaïcaine à cette époque-là. Car, bien sûr, lui, il a été un fourmilier de la, de la création.
1: Et ah, voilà,
0: la...
1: c'est...
0: Ah, ouais, c'était un, ouais. Un artiste incroyable, un scientifique. Un scientifique du reggae, enfin, de la mélodie. Pour trouver ces belles mélodies au trombone, quoi.
1: C'est-à-dire que c'est des années où il y a une profusion de créative, on va dire, hein, de création. Et c'est des centaines de morceaux. Et je crois... Alors, je crois qu'en gros, entre les années 60 et 80, il y a plus de 100 000 titres de reggae. Alors, effectivement... Vous allez me dire 100 000 titres. Effectivement, il y a aussi des versions, mais c'est quand même... Chaque version est un nouveau titre. C'est ça la création, en fait. Ouais. Hein, quand on est ouvert, voilà, on reprend son style, on reprend le... comme là, ce qu'on vient d'écouter de Nine Holness, c'est aussi une reprise de Burning and Fire. Enfin, voilà. Donc, tous ces redeem, en fait... merci à l'émission de s'appeler Reggae Redeem. Mais tous ces rythmes, en fait, ces rythmes, chacun les interprète à sa façon. On en avait déjà parlé, je pense. Et effectivement, c'est terrible ce qu'ont pu produire à cette époque les studios jamaïcains.
0: Ouais. Extraordinairement. Merci à eux. Merci. Big respect pour tout ce qu'ils ont fait parce que c'est vraiment une mine d'or de musique, de style, de vibration et de vraiment de méditation pour quand je pense à King Tubby ou à Lee Perry, c'est
1: ce qui est important, c'est de dire comme ça, vous êtes sûr qu'il y en a pour tous les goûts.
0: Exactement. Allez, tout de suite
1: toutes les versions.
0: Les Scatalites, Men in the Street.
1: Ah oui, ça c'est un grand titre.

0: Oui, on va parler maintenant à présent de Tommy McCook, mais avec un artiste qui s'appelle Dennis Al Capone. Dennis Al Capone, DJ, très connu des années 70, bien sûr.
1: Ouais, fin 60, 70. Alors, ouais. Faut rappeler que les DJ, souvent, ils aiment bien avoir des noms de gangsters. Hein. Dennis Al Capone, Dillinger.
0: C'est ça.
1: Voilà, ça donne des émotions. Ouais. Ça fait peut-être vendre un peu plus les disques à l'époque.
0: C'était peut-être l'influence aussi de tout ce qui était un peu commercial dans les aux États-Unis.
1: Voilà, c'est pour montrer qu'ils sont méchants alors qu'ils sont très gentils. Et c'est vrai que Dennis Al Capone, c'est un des premiers DJ hein, avec Big Youth, Dillinger,
0: U-Roy,
1: etc. Donne son flow sur un titre Teach the Children
0: de Dennis Al Capone
1: et donc Tommy McCook lui il est derrière musicalement hein, parce que il fait pas non plus que les cuivres, il faut aussi les arrangements etc.
0: C'est ça,
1: Tommy McCook
0: hein,
1: il a l'oreille du pro quoi hein, derrière.
0: Yes, allez écoute ça. Yes,
1: ça c'est les années 72-73. C'est parti.

0: Denis Al Capone, là, c'était...
1: Denis Al Capone,
0: c'est joli, joli, c'est joli, joli, hein, des DJ.
1: Quelle belle voix. Eh oui. Alors, je t'amène tout de suite maintenant, je vais te transporter un petit peu, un peu
0: ouais.
1: dans, parce que le reggae music, il y a cette ambiance aussi un peu méditative, cette ambiance un peu où on est posé, on est calme.
0: Il y a le reggae militant, le reggae conscient, conscious reggae, ce qu'ils appellent pour la conscience, et puis le spiritual reggae, en fait.
1: Spiritual reggae.
0: Et là, on va aller vers le spiritual reggae, si j'ai bien compris.
1: Tout à fait, c'est ça. Ouais,
0: voilà,
1: ouais.
0: Avec alors... un grand bonhomme.
1: Et oui, le grand bonhomme, mais oui, oui, oui. Alors, on a King Tubby, bien sûr,
0: ouais.
1: qui est
0: partout. qui est partout sur ses.
1: Oui, tout à fait. King Tubby
0: sur ses tables de mixage. Ouais, et c'est, voilà, parce que comme le gars, il a inventé ça, tout le monde se l'arrache, quoi. Dès qu'il y a marqué King Tubby sur un disque, tu sais que tu vas le vendre.
1: Tu sais que tu vas faire un carton avec ça,
0: voilà.
1: C'est sûr. Mais ouais. Alors, le morceau s'appelle Death Trap, qui est mixé donc par King Tubby. Mais les arrangements sont de qui?
0: Tommy McCook?
1: Non.
0: Non?
1: Vivian Jackson.
0: Ah ouais. Donc Yabiyou.
1: Yabiyou.
0: Alias Yabiyou.
1: Ah ouais, donc quand t'as King Tubby et Yabiyou.
0: Tout à fait.
1: Et Tommy McCook sur RTR.
0: Ouais.
1: Dans Redim Reggae, Pacha.
0: Ah ouais.
1: Je crois que là. on arrive.
0: Là, c'est spirituel. Hein. Vous pouvez monter à la cathédrale, devant la cathédrale de Rodez, et vous prosterner pour Redim Reggae.
1: Non, non, franchement, ouais, là, c'est un titre qu'il faut avoir sous la main. Allez, écoutez ça. Yes, big up, respect.

0: je me disais, tiens.
1: Qu'est-ce qui se passe?
0: Je me disais, tiens, il nous remet. C'est le dub.
1: C'est ça.
0: Non, Distrap, c'est la.
2: Stop, yes, I. Yes, ouais. Avec King Tubby, yes, I. Tommy McCook.
0: C'est du spirituel. Hein.
2: Ouais, yes. On envoie ça, yes.
0: C'est pas de l'amusement.
2: C'est parti.

0: Alors là, on est vraiment sur du reggae, de la musique très apaisante, hein, reggae méditation, reggae spirituel. Il y a Biu, donc avec Tommy McCook. Alors, faut savoir que Yabiou, son premier groupe, c'était Yabiou and the Prophet. Donc, les prophètes,
1: Yes.
0: effectivement, ils étaient complètement dans la foi rasta, hein, et dans la méditation. Et là, je pense que Tommy McCook, on l'entend aussi bien au niveau saxo qu'au niveau de la flûte qui est mise en avant.
1: Flûte
0: Et ben
1: traversière.
0: là, voilà, on voit encore le travail, la recherche musicale
1: Ouais, énorme.
0: énorme, ouais,
1: Ouais.
0: pour aboutir à des sons qui donnent des émotions vraiment très agréables, qui prouvent encore que le reggae peut avoir plusieurs faces.
1: Tout à fait, Yaman. Tout à fait. Et oui, nous partons, hop, petit bond dans les années 1990 avec les Skatalites qui fêtent leurs 30 ans, bien sûr.
0: Ah ouais.
1: Et ouais, 30 ans, 30 ans, bien sûr. Donc, ils ont fait une tournée énorme pour cette période-là. Sur l'album donc, qui s'appelle Hip Hop Ska. Sur cet album, des titres révisés avec Tommy McCook, bien sûr, qui remet un petit peu tout ça, on va dire, avec le son un peu plus actuel,
0: C'est lui qui est un peu le chef
1: C'est lui qui est
0: d'orchestre,
1: le chef
0: ouais.
1: d'orchestre, voilà, sur cette tournée, sur cet album.
0: Avec les anciens,
1: Avec les
0: ouais.
1: anciens, bien sûr.
0: Lloyd
1: Donc,
0: Brevet,
1: Doug Brevet à la
0: Lloyd Knips.
1: contrebasse. Essaye, ouais, voilà, c'est ça. À la batterie, nous avons Lloyd Clips, voilà. Larry McDonald aux percussions, qui est encore là. Qui récemment, donc, nous avons eu les Skatalites au Rootsergue.
0: Ouais.
1: Bien sûr, salutations à la JAL,
0: Ouais.
1: Essaye, à l'association Agile de Sauveterre. Ouais, nous avons aussi Monty Alexander qui était là aussi à la JAL, donc clavier et
0: Mélodica,
1: mélodica,
0: ouais.
1: Yesai. Et la section cuivre, nous avons donc Roland Folson au sax,
0: Rolando Alfonso, ouais.
1: ouais. Lester Sterling au sax aussi, deuxième sax. Johnny Dizimo trompette et Will Clark trombone. Donc là, voilà, c'était une tournée énorme. Et ouais. Je sais, bientôt on arrive à la fin de l'émission, je sais bien, Pacha, mais oui.
0: Et ouais, on aurait pu en faire 2 heures.
1: Donc on va terminer sur ce morceau, hein.
0: Oui,
1: Voilà, on termine là-dessus.
0: malheureusement, il y avait
1: Voilà.
0: d'autres
1: On
0: morceaux, mais bon.
1: aura d'autres émissions, je pense qu'on fera ensemble,
0: Oui,
1: Pacha.
0: il y en aura
1: Il y en
0: toujours.
1: aura toujours. Yes, I, merci. Merci à toi en tout cas pour l'émission, c'était vraiment top.
0: Ça fait plaisir de venir parler reggae avec des professionnels, des connaisseurs,
1: On passe de
0: et puis de donner tout ça à nos
1: Ouais,
0: auditeurs de
1: exactement.
0: Radio Temps Rodez.
1: Tout à fait. Yes, I. Big up.

0: 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Donc voilà, j'espère que vous avez passé une belle soirée. Merci encore à toi, Pacha. Big up, big up, big up, big up.
1: Merci à toi, Donofred, de nous offrir toutes les semaines.
0: Yes, on essaie d'être
1: Rhythm
0: là.
1: Rhythm Reggae.
0: La vibe reggae est là.
1: Pour les amateurs de bonne musique.
0: Positive vibes.
1: Et ouvert à d'autres sons.
0: Yes, I. Big up.

Bienvenue sur la route du rock, votre serviteur Arnaud Bloch, un spécial Elvis Presley par un documentaire qui est sorti en France et qu'on pourra le voir à partir de mercredi. Il y aura plus de séances dans toute la France et on en parle et on écoute bien sûr ce qui va se passer.

ce sont effectivement des inédits. Nous sommes en 1969 et Elvis Presley refait sa carrière avec ses concerts. Il a passé 6 mois pour préparer tout ça. Et là, pour la première à Las Vegas, il s'agit du concert de 1969, That's Right Mama, pour commencer la séance.

Elvis, en 1969, c'est du rock'n'roll, bien sûr, mais alors, il faut savoir que Elvis sortait de ses films, des films plus ou moins sérieux ou pas sérieux, en tout cas, ça ne fonctionnait que au tout début des années 60, mais malheureusement, son Colonel Parker, c'est-à-dire son manager, il n'était pas, voulait absolument que l'argent coule à flot, ce qui est le cas. Il faut savoir que Elvis, entre 1960 et 1968, il gagnait quand même 1 million de dollars, et rien que pour lui, il était l'acteur le mieux payé au monde, le mieux payé d'Hollywood à cette époque-là, puisque ça fonctionnait très bien. Et au fur et à mesure, au fil des temps, finalement, Elvis a perdu un petit peu de sa rigueur, mais aussi de la trace qu'il avait dans le rock'n'roll. Pourquoi? Parce que aussi le monde changeait. Il y avait les Beatles, il y avait aussi les Rolling Stones, il y avait la pop music, et Elvis était quand même hors course. Hors état, en tout cas, au point de vue musical, donc il était complètement déconnecté. Elvis a fait un show en 1968 avec son blouson de cuir noir qui a été aussi un culte pour ce concert. C'est le retour d'Elvis et là ça explose énormément. Alors là, Vincent, on revoit Elvis qui avait vraiment envie de faire quelque chose et surtout de faire de la scène. Et c'est exactement ce qui s'est passé. Donc nous avons eu la chance, en tout cas, pour voir ce film. Vous avez vu peut-être le film de Bob Liebman, justement. Baz Luhrmann, justement, avec il y a en 2022, mais là c'est lui qui revient là-dessus parce qu'il a récupéré aussi des bandes son et des bandes aussi de cinéma. C'est des rushs du film That's Why It Is. C'était aussi un documentaire donc en 1970 et 1972 pour Elvis One Tour. Il a récupéré donc les rushs et il a eu du mal à les trouver, mais finalement il a réussi à le faire parce qu'on a dit que on pouvait le récupérer dans une mine de sel, et c'est exactement ce qui s'est passé. Alors évidemment, il a été subjugué par la qualité aussi des rushs, et aussi pour refaire justement un documentaire et surtout une sorte de concert pour refaire tout ça avec quelqu'un qui était très spécialisé là-dessus, surtout pour le son. Ça a été un peu délicat et très difficile à mettre en place par rapport aux rushs et par rapport au reste. Ce qui nous intéresse, c'est surtout ce documentaire. La presse est unanime, que ce soit en France ou dans les États-Unis. Ils considèrent que c'est un documentaire exceptionnel et que la vie d'Elvis et surtout le concert et les répétitions, on revoit Elvis, mais alors dans une autre dimension. La dimension aussi humain, facteur humain de la part d'Elvis, mais aussi il doute aussi de tout, comme tout simple chanteur ou tout simplement être humain. Et il met en place donc ce système avec son groupe et il charge James Burton, l'un des meilleurs guitaristes. On appelait aussi le guitariste à doigts d'or, c'était le guitariste des Rolling Stones qui disait ça, Keith Richards. Et à ce moment-là, James Burton doit voir d'autres musiciens de Los Angeles. Il faisait partie aussi des grands musiciens, les meilleurs en tout cas aux États-Unis, qui étaient prêts à faire des albums. Et c'était en tout cas le cas pour James Burton, mais aussi un chanteur, un guitariste plutôt, qui s'appelle Johnny Wilkinson, mais qui lui n'était pas très très très connu. Mais Elvis a demandé à voir John Wilkinson, qu'il avait vu en 1957 dans un concert, et il n'avait que 10 ans, cet enfant. Il a été voir Elvis dans les coulisses, en fait, c'est même pas dans les coulisses, puisqu'il a essayé de le trouver. Il l'a trouvé donc dans un hôtel, c'était dans l'après-midi, vers 15h, 15h30, et il arrive à passer, à voir donc Elvis dans la chambre, qui dormait un petit peu. Il a réveillé Elvis et dit dis-moi, Elvis, j'ai vu ta guitare, c'est vraiment bien ce que tu fais, mais c'est pas la peine de casser ta guitare, en tout cas de frapper dessus, parce qu'après ça, tu la casses et ça sert strictement en rien. Et en plus, il faudrait que tu joues mieux pour ça. Alors Elvis, interloqué, dit Mais tu joues de la guitare? Oui, je joue de la guitare. Ben tiens, tu prends ta guitare, ma guitare, et tu joues. Et puis il a joué quelques morceaux. Et Elvis Presley lui a dit, dis donc,
T'as quand même de la personnalité, je peux avoir ton nom et puis ton adresse et éventuellement un numéro de téléphone pour que je puisse te voir peut-être un autre jour, un autre moment. Et c'est ce qu'a fait donc cet enfant, John Wilkinson. Et entre 1957 et 1968, 69 plutôt, il n'y a pas de nouvelles puisque Elvis faisait ses films. Et donc Elvis a se rappeler donc de cet enfant, il a essayé de le trouver, il l'a trouvé, il l'a appelé. Et Elvis appelle John Wilkinson, il dit John, c'est Elvis, est-ce qu'on peut se voir? John Wilkinson dit, mais c'est pas possible, c'est pas Elvis qui pourrait m'appeler, il se rappelle plus de moi. Donc il a raccroché, puis deuxième fois, Elvis appelle, et ensuite il raccroche encore, et après il rappelle encore une fois, et Elvis dit, Elvis Presley, ne raccroche pas, tu te souviens qu'on s'est vu en 1957, et tu étais venu me voir dans l'hôtel? Ah oui, je me rappelle. Eh bien, j'aimerais bien te voir, et j'aimerais bien travailler avec toi, j'aimerais bien que tu puisses jouer avec nous. Et là, ça a été John Wilkinson, là, il attendait par terre, il dit, mais c'est pas possible. Comment il aurait pu imaginer qu'il pourrait une fois m'appeler? Et c'est exactement ça ce qui s'est passé. John Wilkinson n'était pas le meilleur guitariste, mais il avait une spécialité, c'est-à-dire le picking. Il avait une spécialité picking qui sortait un petit peu de l'ordinaire, même s'il n'était pas très très connu. Et lui, ça dit, moi je veux John Wilkinson, j'ai envie qu'il joue avec nous. Et il a fait partie du deuxième, enfin le deuxième guitare avec James Burton jusqu'en 1977. Voilà l'histoire de John Wilkinson qu'il avait dit donc dans une interview il y a bien longtemps. Malheureusement, il est décédé il y a très très longtemps. Mais c'est pour vous dire que Elvis était quelqu'un d'humain et qu'il adorait travailler avec ses musiciens, mais aussi vivre avec ses musiciens. Et c'est ce quoi Elvis a eu une popularité extrême avec les musiciens, mais aussi avec le public et ses fans. Et donc, on continue justement avec un autre titre qui s'appelle Tiger Man. C'est le deuxième morceau juste après That's Right, Mama dans le show d'Elvis. Et donc, c'est un morceau qui est plutôt blues, refait par Elvis Presley, à la fois rock and roll.

0: Walking Mile on My Shoes, Elvis Presley, donc en 1970, cette fois-ci. Et là, c'est un morceau plutôt country que faisait Elvis sur scène pendant très longtemps, jusqu'en 1973. Donc, on parle aussi de musiciens avec James Burton et John Wilkinson, mais aussi il y a un bassiste qui s'appelait Jerry Chiff. Et lui, il était aussi pris par d'autres enregistrements, notamment le dernier album, Dead Doors. Mais bon, ça s'est arrangé quand même un petit peu, puisqu'il a réussi quand même à faire le tri et à travailler aussi avec Elvis. Alors, Jerry Chiff, lui, il était plutôt dans le jazz en général, c'était un musicien de studio. Mais bon, il n'avait pas il n'éprouvait pas un peu de sympathie sur Elvis, sachant que c'était vraiment une grande star et qu'il n'avait pas. Il voyait pas l'avantage de travailler avec Elvis, pensant que c'était peut-être un grand frimeur, enfin, en tout cas. Et puis, quand il l'a vu pour la première fois, quand ils ont parlé ensemble, il a complètement changé d'avis. Et franchement, pour travailler avec Elvis, c'est vraiment le top. En plus, il sait tout, il connaît tout. Il est très humain, on peut parler, je peux faire ce que je veux avec. Il n'y a aucun problème. C'est quelqu'un de vraiment adorable. Pour travailler avec lui, c'était le top. C'est ce qui s'est passé exactement. Pareil, mais avec aussi Ronnie Touch, qui était aussi un des très très bons batteurs d'Elvis. Lui aussi, alors il n'a pas ronchonné un petit peu, il a tout de suite vu Elvis et il a été ébahi par la qualité aussi et aussi le travail que faisait Elvis avec les musiciens. C'était vraiment un pro, avec une bonne humeur en général. Il n'y avait pas de pression, il s'agit de bien travailler ensemble et c'est comme ça que ça a fonctionné avec Elvis. Il était très sympa avec tout le monde et donc il n'était pas spécialement quelqu'un qui, je suis la superstar, les caprices et tout le reste. Non, c'était plutôt le contraire. Et c'est ce qu'on voit d'ailleurs dans ce documentaire qu'il faut absolument voir. Et j'espère qu'il va passer à Rodez. En tout cas, si c'est pas le cas, eh ben, je serai obligé d'aller à Toulouse pour chercher, pour voir ce documentaire. Alors, nous allons écouter un autre titre. C'est un titre qu'il a fait dans les années 50. C'est donc un morceau de 1959 et ça s'appelle Big Love. Et nous sommes en 1970.
1: Well, now that we're thoroughly confused, let's do it again.

Are You Lonesome Tonight, une chanson des années 60 qu'Elvis avait donc enregistrée, qui a eu un très grand succès, et on parle justement des paroles. Et là, il y a une petite anecdote, puisque Elvis a eu une crise de fou rire en changeant les paroles. Et en changeant les paroles, il s'est occupé d'un monsieur qui était chauve, mais que sa perruque était un petit peu en travers. Et cette personne s'est rendue compte tout de suite, mais avec l'humour qu'avait Elvis, il a quand même craqué complètement. Il a perdu aussi complètement les paroles. Et finalement, c'était aussi authentique dans cette histoire. Et on l'a même écouté dans notre émission La Route du Rock. Donc ça, c'est juste une anecdote. Alors quand on parle aussi d'autres musiciens, il y avait aussi un certain Tony Brown qui était le pianiste d'Elvis et qui avait commencé à travailler aussi avec Buddy Holly en 1959. Alors c'est aussi l'arrangeur d'Elvis. Et c'est pour ça que tout fonctionnait dans la bonne humeur. Bon, Elvis avait une spécialité, c'est voir un peu comment il fallait jouer et chanter. Et son arrangement était vraiment efficace avec le pianiste qui travaillait un petit peu là-dessus sur les rythmes et sur le reste. Voilà, ça c'est aussi un pianiste qui était vraiment qu'il fallait qu'il soit tout le temps. Il était toujours avec lui jusqu'en 1977. Nous allons continuer avec une autre chanson qui s'appelle Little Sister. Ça, c'était en 1962 qu'Elvis avait chanté cette chanson. Et bien sûr, Get Back avec donc Elvis. Avec aussi il y a aussi The Sweet Inspirations. Ce sont des choristes, mais on en parlera juste après. 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

0: Burning Love, donc nous sommes en 1972. Alors, c'est le dernier tube d'Elvis en 1972. Il est numéro un aux États-Unis et aussi en Angleterre. Et donc, ça lui donne quand même vraiment du fouet, mais aussi ce fameux film documentaire qui s'appelle Elvis World Tour, qui avait aussi très, très, très bien marché. Là, on est effectivement dans cette période-là. Alors, je pourrais critiquer quand même. Ce documentaire, ne serait-ce que pour celui-ci, par exemple, Burning Love. Alors, c'est un montage, la voix d'Elvis, pas de problème, les musiciens, ok, sauf que quand vous entendez des violons, ça, c'est pas du tout la même chose. Hein. Ça n'a strictement rien à voir, c'est un montage aussi. Et puis, il y a aussi des cuivres qui n'étaient pas à l'origine donc de tout ça. Alors, évidemment, quand on voit aussi les extraits du documentaire, c'est avec, il y a une répétition, il y a le concert, il y a plein de trucs. Il faut que les images vont très très très bien avec la chanson. Mais un petit peu dommage qu'on puisse mettre aussi des violons ou d'autres trucs, alors qu'en fait, il fallait rester un petit peu sobre dans l'aspect Elvis Presley pour cette chanson. Il n'empêche que, bon, cette version est quand même très très très bien. Et quand on voit le film, enfin, j'espère le voir aussi, eh ben, on ne voit pas la différence en fait, parce qu'il y a beaucoup d'images et beaucoup de répétitions là-dessus, donc ça c'est un fait. Voilà, mais ce qu'on a écouté jusqu'à du That's Right Mama jusqu'à Little Sister, c'est effectivement ça ne bouge pas, il n'y a pas eu de changement, on n'a pas remis des trucs, non, il y a rien à dire là-dessus. Voilà pour Burning Love. Alors, bon, Burning Love, c'est effectivement un tube. Donc, il commence à la chanter donc en concert. Et puis, on le voit aussi donc sur les répétitions. Il faut aussi penser j'avais dit, pour les Sweet Inspirations qui avaient commencé avec Elvis, donc en 1969. Pareil, c'est la même solution pour essayer de monter 50 morceaux qui devaient être donc chantés. Donc, ça, c'est le tri. Il y a eu beaucoup, beaucoup de travail dessus. Et pour les Sweet Inspiration, qui, je vous le rappelle, était avec Aretha Franklin depuis 1965 et qui faisait tous les shows dans le monde entier. Et donc, il a demandé aux Sweet Inspiration de venir et essayer de travailler ensemble. Au départ, elles ont dit non, mais le rendez-vous, Elvis a insisté, puis finalement, ils se sont vus. Il a parlé. De ces chanteuses. Il connaissait tout la panoplie des chanteuses, quand est-ce qu'on l'avait enregistré pour la première fois, et ainsi de suite. Et le courant a passé, et pareil avec les autres, et ils ont été subjugués aussi par la façon d'Elvis les respecter et disait, voilà, moi je suis là aussi, si je vous prends, c'est pour qu'il y ait un truc nouveau, que vous puissiez faire ce que vous sentez dans la musique, puisque c'est ce qui m'intéresse, c'est la seule musique aussi. Donc ce que je voudrais, c'est que je n'impose rien du tout. Ce que je veux, c'est vos voix, et vos voix sont vraiment extraordinaires, et ne changez rien, votre personnalité, elles y sont, et on va travailler ensemble. Et là, elles ont été vraiment très très contentes d'Elvis, et travailler avec lui, c'était super. Là aussi, jusqu'en 1977, jusqu'à la mort d'Elvis, elles sont restées avec lui. Voilà encore une autre anecdote. On va écouter donc aussi un inédit qui s'appelle Oh Happy Day. Alors, c'est passé aussi sur Elvis That's the Way It Is un tout petit peu, mais cette fois-ci, il a réussi. Ils ont réussi à remettre Oh Happy Day un peu plus longue que prévu, mais il y a aussi d'autres instruments qui sont derrière. Donc voilà, c'est un montage. Il est bien fait. J'ai vu les extraits. Effectivement, on peut dire que ça fonctionne très très bien avec des cuivres qui ne sont pas à l'origine, mais on a quand même les guitaristes et aussi les chanteuses, donc les Sweet Inspirations qui sont derrière. On écoute donc cet inédit, et puis ensuite, ça sera Paul Stanley. Là aussi, sur scène, c'est bien, mais il y a aussi des cuivres à part.
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Frank Salad Henny, c'était en 1970 aussi pour ce film. Alors là aussi c'est pareil, hein, il y a quand même pas mal de changements sur les images. Ça, il faut voir le documentaire, en tout cas le film pour voir tout ça. J'ai vu aussi des extraits. Effectivement, ça va très très très bien. Bon, vocalement, il n'y a aucun problème. À un moment donné, il met aussi un peu plus de cuivre, mais en règle générale, quand même, ce n'est pas choquant pour les fans d'Elvis, puisque c'est quand même très très très bien fait. Donc, quand on parlait aussi justement de ces musiciens, il y a une personne très très importante pour Elvis. Il s'agit de Charlie Ogden, qui était un excellent chanteur de rock and roll, mais ils se sont vus à l'armée et ils ont travaillé ensemble à partir de 1960. Alors Charlie Ogden était un excellent chanteur, mais aussi il faisait travailler Elvis pour sa voix, parce que vous savez qu'Elvis travaillait énormément, mais c'est pas parce qu'on est peut-être l'une des meilleures voix du monde qu'il ne faut pas travailler. En fait, il travaillait régulièrement sur l'inspiration, sur le reste, sur les vocalises, sur tout le reste. Et il était toujours avec lui et à chaque fois, quand il n'y avait pas le concert, quand il n'y avait pas les éléments de studio, eh ben, il fallait travailler. On travaillait toujours ensemble et aussi, il faisait aussi quelques arrangements avec lui, mais il était toujours avec lui. C'était franchement son secrétaire particulier au point de vue musical. C'est lui qui réglait un petit peu tout ce genre de choses. Il avait une complète confiance de cela et il était toujours lui, mais c'est lui aussi qui faisait tous les chœurs derrière, notamment comme Big Ugly Love ou d'autres. Quand il y a une voix et puis derrière une seule voix, eh bien, c'est effectivement ce guitariste chanteur qui était toujours lui, qui lui donnait toujours les guitares. Voilà pour la précision. On continue avec un morceau phare, un morceau très très connu d'ailleurs, repris par Ray Charles et bien d'autres. C'est le titre, s'appelle I Can't Stop Loving You par Elvis Presley. Il l'a pas enregistré en tout cas en studio, mais il l'a joué tout le temps en concert à partir de 1969.

Elvis déchaîné avec cette chanson, ça pouvait durer très très très longtemps en fonction de ce qu'il ressentait par rapport au public. Et là, il était à fond. Il avait une condition physique incroyable. Il était au sommet de sa gloire pour ses concerts. Il était vraiment au top. Il n'y avait rien à dire là-dessus. En tout cas, les deux morceaux que nous allons écouter, que nous avions écoutés, ben, en tout cas, ils n'ont pas été bouchés par une orchestration différente. Donc c'est bien ce qui s'est passé dans les concerts. Alors Elvis, sa vie, il a aussi un interview quand même inédit. On n'imaginait pas Elvis comme il était avec ça. D'ailleurs, c'est Elvis l'humain qu'on peut voir avec ce documentaire, ou en tout cas ce film. Elvis, c'était plutôt, il doutait de lui-même. Il était aussi vulnérable. On le voyait aussi dans certains moments où l'être humain était quand même assez perturbé par plein de choses, très sensible et aussi très très paternaliste avec les musiciens. Il était vraiment très très bien avec eux. C'est pour ça qu'ils ont réussi à travailler ensemble jusqu'en 1977. Et puis il y a eu Elvis in concert aussi avec tous les musiciens d'Elvis. Que j'ai vu deux fois donc à Paris où il y avait tout ça, et c'est pas pour rien s'ils ont accepté de le jouer pendant une dizaine d'années, parce que c'était aussi rendre hommage à Elvis, et ils ont beaucoup aimé Elvis. Tous les interviews que j'ai vues, qu'on a eues sur les musiciens, tous disent la même chose: il était super, pour travailler avec lui c'était l'idéal, il pensait à nous tout le temps et c'était vraiment génial. Voilà l'aspect humain d'Elvis qu'on va retrouver d'ailleurs avec une chanson qui s'appelle You've Lost That Loving Feeling. C'est une chanson de 1965 qui sort un petit peu soul, et on terminera bien sûr avec Can't Help Falling in Love With You pour cette chanson et surtout pour l'émission et le film.

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1: Et on termine avec Kennel Falling in Love with You pour terminer cette émission. C'est Elvis qui terminait donc son concert avec cette fameuse chanson que tout le monde connaît. C'est une chanson que je n'aimais pas trop d'ailleurs quand j'étais jeune parce que je trouvais que c'était vraiment pas rock'n'roll. C'est ce qui était vrai. Mais maintenant, c'est devenu courant puisque ça a été repris il y a multiples fois. Donc voilà, je l'accepte facilement. Voilà, donc c'était ce fameux Elvis in concert qu'il faudrait voir à tout prix, comme dit Pierre Lescure sur France 5. Pendant 4 minutes, il a élaboré un petit peu ce que c'était Elvis et le film. Et il a dit, il faut absolument voir ce film. Il faut foncer, d'après Pierre Lescure, parce qu'il a été ébahi par le concert. Il connaît très très très bien aussi la musique américaine. J'espère que l'émission vous a plu. Et bien sûr, votre serviteur, toujours Arnaud Bouloc, est toujours là pour une nouvelle émission. Et si vous pouvez voir ce film n'importe où, j'espère qu'à Rodez, ça passera, mais j'en suis pas sûr. En tout cas, il est évident qu'il faut absolument voir ce documentaire, mais surtout ce film Elvis in Concert. On se retrouve dans une autre émission, bien sûr, La Route du Rock, avec toujours Arnaud Bouloc. Salut, bye bye!

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